0: L'Évangile selon Jean, chapitre 1. Au commencement était la parole, et la parole était avec Dieu, et la parole était Dieu. Elle était au commencement avec Dieu. Tout a été fait par elle, et rien de ce qui a été fait n'a été fait sans elle. En elle était la vie, et la vie était la lumière des hommes. La lumière brille dans les ténèbres, et les ténèbres ne l'ont pas accueillie. Il y eut un homme envoyé par Dieu du nom de Jean. Il vint comme témoin pour rendre témoignage à la lumière, afin que tous croient par lui. Il n'était pas la lumière, mais il vint pour rendre témoignage à la lumière. C'était la véritable lumière qui, en venant dans le monde, éclaire tout homme. Elle était dans le monde, et le monde a été fait par elle, et le monde ne l'a pas connue. Elle est venue chez les siens, et les siens ne l'ont pas reçue. Mais à tous ceux qui l'ont reçue, elle a donné le pouvoir de devenir enfants de Dieu, à ceux qui croient en son nom et qui sont nés, non du sang, ni de la volonté de la chair, ni de la volonté de l'homme, mais de Dieu. La parole a été faite chair, et elle a habité parmi nous, pleine de grâce et de vérité. Et nous avons contemplé sa gloire, une gloire comme celle du Fils unique venu du Père. Jean lui a rendu témoignage et s'est écrié, « C'est celui dont j'ai dit, celui qui vient après moi m'a précédé, car il était avant moi. » Et nous avons reçu tous de sa plénitude, et grâce pour grâce, car la loi a été donnée par Moïse, la grâce et la vérité sont venues par Jésus-Christ. Personne n'a jamais vu Dieu. Dieu, le Fils unique, qui est dans le sein du Père, lui l'a fait connaître. Voici le témoignage de Jean lorsque les Juifs envoyèrent de Jérusalem des sacrificateurs et des Lévites pour lui demander « Toi, qui es-tu ? » Il confessa, sans le nier, il confessa « Moi, je ne suis pas le Christ. » Ils lui demandèrent « Quoi donc ? Es-tu Élie ?» Il dit « « Je ne le suis point. Es-tu le prophète ?» Et il répondit, « Non. » Ils lui dirent alors, « Qui es-tu ? » Afin que nous donnions une réponse à ceux qui nous ont envoyés. « Que dis-tu de toi-même ? » Il dit, « Je suis la voix de celui qui crie dans le désert. Rendez droit le chemin du Seigneur, comme a dit le prophète Isaïe. » Ceux qui avaient été envoyés étaient des pharisiens. Ils l'interrogèrent et lui dirent, pourquoi baptise donc, si ce n'est pas le Christ, si tu n'es ni Élie ni le prophète ? Jean leur répondit, moi, je baptise dans l'eau. Au milieu de vous, il en est un que vous ne connaissez pas et qui vient après moi. Je ne suis pas digne de délier la courroie de sa sandale. Cela se passait à Béthanie, au-delà du Jourdain, où Jean baptisait. Le lendemain, il vit Jésus venir à lui et dit « Voici l'agneau de Dieu qui ôte le péché du monde. C'est celui dont j'ai dit « Après moi vient un homme qui m'a précédé, car il était avant moi. » Et moi je ne le connaissais pas, mais afin qu'il soit manifesté en Israël, je suis venu baptiser d'eau. » Jean rendit ce témoignage. « J'ai vu l'Esprit descendre du ciel comme une colombe et demeurer sur lui. » Et moi, je ne le connaissais pas, mais celui qui m'a envoyé baptiser d'eau m'a dit, « Celui sur qui tu verras l'Esprit descendre et demeurer, c'est lui qui baptise d'Esprit Saint. » Et moi, j'ai vu et j'ai rendu témoignage que c'est lui le Fils de Dieu. Le lendemain, Jean était encore là, avec deux de ses disciples. Il regarda Jésus qui passait et dit, « Voici l'anneau de Dieu. » Les deux disciples entendirent ces paroles et suivirent Jésus. Jésus se retourna et vit qu'ils le suivaient, et il leur dit, « Que cherchez-vous ? » Ils lui dirent, « Rabbi, ce qui se traduit par « maître », où demeures-tu ? » Il leur dit, « Venez et vous verrez. » Ils allèrent et virent où il demeurait. Ils demeurèrent auprès de lui ce jour-là. C'était environ la dixième heure. André, frère de Simon-Pierre, était l'un des deux qui avait entendu les paroles de Jean et qui avait suivi Jésus. Il trouva d'abord son propre frère, Simon, et lui dit « Nous avons trouvé le Messie », ce qui se traduit par « Christ ». Il le conduisit vers Jésus. Jésus le regarda et dit « Tu es Simon, fils de Jonas. Tu seras appelé Céphas », ce qui se traduit par « Pierre ». Le lendemain, il voulut se rendre en Galilée et il trouva Philippe. Jésus lui dit « Suis-moi ». Philippe était aussi de Bethsaïda, la ville d'André et de Pierre. Philippe trouva Nathanaël et lui dit « Nous avons trouvé celui dont il est parlé dans la loi de Moïse et dans les prophètes, Jésus de Nazareth, fils de Joseph. » Nathanaël lui dit « Peut-il venir de Nazareth quelque chose de bon ?» Philippe lui dit « Viens et vois. » Jésus vit venir à lui Nathanaël et dit de lui « Voici vraiment un Israélite dans lequel il n'y a pas de fraude. » Nathanaël lui dit « D'où me connais-tu ?» Jésus lui répondit « Avant que Philippe t'ait appelé, quand tu étais sous le figuier, je t'avais vu. » Nathanaël reprit « Rabbi, toi tu es le Fils de Dieu, toi tu es le roi d'Israël. » Jésus lui répondit « Parce que je t'ai dit que je t'avais vu sous le figuier, tu crois ? Tu verras de plus grandes choses encore que celles-ci. En vérité, je vous le dis, vous verrez le ciel ouvert et les anges de Dieu monter et descendre sur le Fils de l'homme. » Évangile selon Jean, chapitre 2. Trois jours après, il y eut des noces à Cana en Galilée. La mère de Jésus était là. Jésus fut aussi invité aux noces, ainsi que ses disciples. Comme le vin venait à manquer, la mère de Jésus lui dit « Ils n'ont pas de vin. » Jésus lui dit « Femme, qu'y a-t-il entre toi et moi ? Mon heure n'est pas encore venue. » Sa mère dit au serviteur « Faites tout ce qu'il vous dira. » Il y avait là 6 jarres de pierre destinées aux purifications des Juifs et contenant chacune 2 ou 3 mesures. Jésus leur dit « Remplissez d'eau ces jarres, et ils les remplirent jusqu'en haut. Puisez maintenant, leur dit-il, et portez-en à l'organisateur du repas. Et ils lui emportèrent. L'organisateur du repas goûta l'eau changée en vin. Il ne savait pas d'où venait ce vin, tandis que les serviteurs qui avaient puisé l'eau le savaient. Il appela l'époux et lui dit « Tout homme sert d'abord le bon vin, puis le moins bon, après qu'on s'est enivré. Toi, tu as gardé le bon vin jusqu'à présent. » Tel fut à Cana en Galilée le commencement des miracles que fit Jésus. Il manifesta sa gloire et ses disciples crurent en lui. Après cela, il descendit à Capernaum avec sa mère, ses frères et ses disciples, et n'y demeurèrent que peu de jours. La Pâque des Juifs était proche et Jésus monta à Jérusalem. Il trouva établis dans le temple les vendeurs de bœufs, de brebis, de pigeons et les changeurs. Il fit un fouet de cordes et les chassa tous hors du temple, ainsi que les brebis et les bœufs. Il dispersa la monnaie des changeurs, renversa les tables et dit aux vendeurs de pigeons « Ôtez cela d'ici, ne faites pas de la maison de mon père une maison de trafic. » Ses disciples se souvinrent qu'il était écrit « Le zèle de ta maison me dévore. » Les Juifs prirent la parole et lui dirent « Quel miracle nous montres-tu pour agir de la sorte ?» Jésus leur répondit « Détruisez ce temple et en 3 jours je le relèverai. » Les Juifs dirent « Il a fallu 46 ans pour bâtir ce temple et toi en 3 jours tu le relèveras ?» Mais il parlait du temple de son corps. Quand il fut ressuscité d'entre les morts, ses disciples se souvinrent qu'il avait dit cela et crurent à l'Écriture et à la parole que Jésus avait dite. Pendant que Jésus était à Jérusalem, la fête de Pâques, plusieurs crurent en lui, en son nom, à la vue des miracles qu'il faisait. Mais Jésus ne se fiait pas à eux, parce qu'il les connaissait tous, et parce qu'il n'avait pas besoin qu'on lui rende témoignage de quelqu'un. Il savait de lui-même ce qui était dans l'homme.
1: Mais il y avait parmi les pharisiens un chef des Juifs nommé Nicodème. Il vint de nuit auprès de Jésus et lui dit « Rabbi, nous savons que tu es un docteur venu de la part de Dieu, car personne ne peut faire ces miracles que tu fais si Dieu n'est avec lui. » Jésus lui répondit « en vérité, je te le dis, si un homme ne naît de nouveau, il ne peut voir le royaume de Dieu. » Nicodème lui dit « Comment un homme peut-il naître quand il est vieux? Peut-il une seconde fois entrer dans le sein de sa mère et naître ?» Jésus lui répondit « en vérité, je te le dis, si un homme ne naît d'eau et d'esprit, il ne peut entrer dans le royaume de Dieu. Ce qui est né de la chair est chair, et ce qui est né de l'esprit est esprit. Ne t'étonne pas que je t'ai dit « il faut que vous naissiez de nouveau ». Le vent souffle où il veut, et tu en entends le bruit, mais tu ne sais pas d'où il vient, ni où il va. Il en est ainsi de quiconque est né de l'esprit. » Nicodème reprit la parole. « Comment cela peut-il se faire ?» Jésus lui répondit. « Tu es le docteur d'Israël, et tu ne sais pas cela ?»« en vérité, je te le dis, nous disons ce que nous savons, et nous rendons témoignage de ce que nous avons vu. Et vous ne recevez pas notre témoignage. Si vous ne croyez pas quand je vous ai parlé des choses terrestres, comment croirez-vous quand je vous parlerai des choses célestes? Personne n'est monté au ciel, sinon celui qui est descendu du ciel, le Fils de l'homme qui est dans le ciel. Et comme Moïse éleva le serpent dans le désert, il faut de même que le Fils de l'homme soit élevé, afin que quiconque croit en lui ait la vie éternelle. Car Dieu a tant aimé le monde qu'il a donné son Fils unique, afin que quiconque croit en lui ne périsse pas, mais qu'il ait la vie éternelle. Dieu, en effet, n'a pas envoyé son Fils dans le monde pour juger le monde, mais pour que le monde soit sauvé par lui. Celui qui croit en lui n'est pas jugé, mais celui qui ne croit pas est déjà jugé, parce qu'il n'a pas cru au nom du Fils unique de Dieu. Et voici le jugement. La lumière est venue dans le monde, et les hommes ont aimé les ténèbres plus que la lumière, parce que leurs œuvres étaient mauvaises. Car quiconque fait le mal a de la haine pour la lumière et ne vient pas à la lumière, de peur que ses œuvres ne soient réprouvées. Mais celui qui pratique la vérité vient à la lumière, afin qu'il soit manifeste que ses œuvres sont faites en Dieu. Après cela, Jésus se rendit avec ses disciples dans la terre de Judée, et là, il séjournait avec eux et baptisait. Jean aussi baptisait à Énon, près de Salim, parce qu'il y avait beaucoup de points d'eau. On s'y rendait pour être baptisé, car Jean n'avait pas encore été jeté en prison. Or, il s'éleva de la part des disciples de Jean une discussion avec un juif à propos de la purification. Ils allèrent auprès de Jean et lui dirent « Rabbi, celui qui était avec toi, au-delà du Jourdain, et à qui tu as rendu témoignage, voici qu'il baptise, et que tous vont à lui. » Jean répondit « Un homme ne peut recevoir que ce qui lui a été donné du ciel. Vous-même m'êtes témoin que j'ai dit « Moi, je ne suis pas le Christ, mais j'ai été envoyé devant lui. Celui qui a l'épouse, c'est l'époux, mais l'ami de l'époux, qui se tient là et qui l'entend, éprouve une grande joie à cause de la voix de l'époux. Aussi cette joie qui est la mienne est complète. Il faut qu'il croisse et que je diminue. Celui qui vient d'en haut est au-dessus de tous. Celui qui est de la terre, et il parle comme étant de la terre. Celui qui vient du ciel est au-dessus de tous. Il rend témoignage de ce qu'il a vu et entendu, et personne ne reçoit son témoignage. Celui qui a reçu son témoignage a certifié que Dieu est vrai. Car celui que Dieu a envoyé dit les paroles de Dieu, parce que Dieu donne l'Esprit sans mesure. Le Père aime le Fils et a tout remis dans sa main. Celui qui croit au Fils a la vie éternelle. Celui qui ne se confie pas au Fils ne verra pas la vie, mais la colère de Dieu demeure sur lui. »
0: Évangile selon Jean, chapitre 4. Le Seigneur sut que les pharisiens avaient appris qu'il faisait et baptisait plus de disciples que Jean. Toutefois, Jésus ne baptisait pas lui-même, mais c'étaient ses disciples. Alors il quitta la Judée et repartit pour la Galilée. Alors il fallait qu'il traverse la Samarie. Il arriva donc dans une ville de Samarie nommée Sychar, près du champ que Jacob avait donné à Joseph, son fils. Là se trouvait le puits de Jacob. Jésus, fatigué du voyage, était assis au bord du puits. C'était environ la sixième heure. Une femme de Samarie vint puiser de l'eau. Jésus lui dit, « Donne-moi à boire. » Car ses disciples étaient allés à la ville pour acheter des vivres. La femme samaritaine lui dit, « Comment, toi qui es juif, me demandes-tu à boire à moi qui suis une samaritaine ?» Les juifs, en effet, n'ont pas de relation avec les samaritains. Jésus lui répondit, « Si tu connaissais le don de Dieu, qui est celui qui te dit, « Donne-moi à boire », c'est toi qui lui aurais demandé à boire, et il t'aurait donné de l'eau vive. « Seigneur, lui dit-elle, tu n'as rien pour puiser, et le puits est profond. D'où aurais-tu donc cette eau vive ? Es-tu plus grand que notre père Jacob, qui nous a donné ce puits, et qui en a bu lui-même, ainsi que ses fils et ses troupeaux ?» Jésus lui répondit, « Quiconque boit de cette eau aura encore soif. Mais celui qui boira de l'eau que je lui donnerai n'aura jamais soif, et l'eau que je lui donnerai deviendra en lui une source d'eau qui jaillira jusque dans la vie éternelle. » La femme lui dit, « Seigneur, donne-moi de cette eau, afin que je n'aie plus soif et que je ne vienne plus puiser ici. » « Va, lui dit-il, appelle ton mari et reviens ici. » La femme répondit, « Je n'ai pas de mari. » Jésus lui dit, « Tu as bien fait de dire « Je n'ai pas de mari », car tu as eu cinq maris, et celui que tu as maintenant n'est pas ton mari. » « En cela tu as du vrai, Seigneur, lui dit la femme, je vois que tu es prophète. Nos pères ont adoré sur cette montagne, et vous dites, vous, que l'endroit où il faut adorer est à Jérusalem. Femme, lui dit Jésus, crois-moi, l'heure vient, où ce ne sera ni sur cette montagne, ni à Jérusalem, que vous adorerez le Père. Vous adorez ce que vous ne connaissez pas. Nous, nous adorons ce que nous connaissons, car le salut vient des Juifs. Mais l'heure vient, et c'est maintenant, où les vrais adorateurs adoreront le Père en esprit et en vérité, car ce sont de tels adorateurs que le Père recherche. Dieu est esprit, et il faut que ceux qui l'adorent, l'adorent en esprit et en vérité. » La femme lui dit, « Je sais que le Messie vient, celui qu'on appelle Christ. Quand il sera venu, il nous annoncera tout. » Jésus lui dit, « Je le suis, moi qui te parle. » Alors arrivèrent ses disciples, qui furent étonnés de ce qu'il parlait avec une femme. Toutefois, aucun ne dit, « Que demandes-tu ? Ou de quoi parles-tu avec elle ?» La femme laissa donc sa cruche, s'en alla dans la ville et dit aux gens, « Venez voir un homme qui m'a dit tout ce que j'ai fait. Ne serait-ce pas le Christ ?» Ils sortirent de la ville et vinrent vers lui. Pendant ce temps, les disciples le priaient en disant, « Rabbi, mange !» Mais il leur dit, « J'ai à manger une nourriture que vous ne connaissez pas. » Les disciples se disaient donc les uns aux autres, quelqu'un lui aurait-il donc apporté à manger ? Jésus leur dit, « Ma nourriture est de faire la volonté de celui qui m'a envoyé et d'accomplir son œuvre. Ne dites-vous pas qu'il y a encore 4 mois jusqu'à la moisson ? Eh bien, je vous le dis, levez les yeux et regardez les champs qui sont blancs pour la moisson. Déjà le moissonneur reçoit un salaire et amasse du fruit pour la vie éternelle, afin que le semeur et le moissonneur se réjouissent ensemble. » Car en ceci, ce qu'on dit est vrai, l'un sème, l'autre moissonne. Je vous ai envoyé moissonner ce qui ne nous a coûté aucun travail. D'autres ont travaillé, et c'est dans leur travail que vous êtes entrés. Plusieurs Samaritains de cette ville crurent en Jésus à cause de la parole de la femme qui rendait ce témoignage. Il m'a dit tout ce que j'ai fait. Aussi, quand les Samaritains vinrent à lui, ils le prièrent de rester auprès d'eux, et il resta là 2 jours. Ils furent encore beaucoup plus nombreux à croire à cause de sa parole, et il disait à la femme, « Ce n'est plus à cause de tes dires que nous croyons, car nous l'avons entendu nous-mêmes, et nous savons que c'est vraiment lui le Sauveur du monde. » Après ces 2 jours, Jésus partit de là pour se rendre en Galilée. car il avait témoigné lui-même qu'un prophète n'est pas honoré dans sa propre patrie. Lorsqu'il arriva en Galilée, les Galiléens l'accueillirent parce qu'ils avaient vu tout ce qu'il avait fait à Jérusalem pendant la fête, car eux aussi étaient allés à la fête. Il retourna donc à Cana, en Galilée, où il avait changé l'eau en vin. Il y avait à Capernaum un officier royal dont le fils était malade. Il apprit que Jésus était venu de Judée en Galilée, alla vers lui et le pria de descendre et de guérir son fils qui était près de mourir. Jésus lui dit, « Si vous ne voyez pas des miracles et des prodiges, vous ne croirez donc pas ?» L'officier royal lui dit, « Seigneur, descends avant que mon petit enfant ne meure. »« Va, lui dit Jésus, ton fils vit. » Cet homme crut à la parole que Jésus lui avait dite et il s'en alla. Comme déjà il descendait, ses serviteurs le rencontrèrent et lui dirent que son enfant était en vie. Il s'informa auprès d'eux de l'heure à laquelle il s'était trouvé mieux, et ils lui dirent, « Hier, à la septième heure, la fièvre l'a quitté. » Le père reconnut que c'était l'heure même où Jésus lui avait dit, « Ton fils vit. » Et il crut, lui et toute sa maisonnée. Jésus fit encore ce second miracle après être venu de Judée en Galilée. Évangile selon Jean, chapitre 5. Après cela, il y eut une fête des Juifs, et Jésus monta à Jérusalem. Or, à Jérusalem, près de la porte des brebis, il y a une piscine qui s'appelle en hébreu Bethesda, et qui a 5 portiques. Sous ces portiques était couchée une multitude de malades, d'aveugles, de boiteux, d'estropiés, de paralytiques, qui attendaient le mouvement de l'eau. Car un ange descendait périodiquement dans la piscine et agitait l'eau, et celui qui descendait le premier, après que l'eau ait été agitée, était guéri, quelle qu'ait été sa maladie. Là se trouvait un homme malade depuis 38 ans. Jésus le vit couché, et sachant qu'il était là déjà depuis longtemps, il lui dit, « Veux-tu retrouver la santé ?» Le malade lui répondit, « Seigneur, je n'ai personne pour me jeter dans la piscine quand l'eau est agitée, et pendant que j'y vais, un autre descend avant moi. Lève-toi, lui dit Jésus, prends ton lit et marche. Aussitôt cet homme retrouva la santé. Il prit son lit et se mit à marcher. C'était le sabbat ce jour-là. Les Juifs dirent donc à celui qui avait été guéri, c'est le sabbat, il ne t'est pas permis de porter ton lit. Il leur répondit, « Celui qui m'a rendu la santé m'a dit, « Prends ton lit et marche. » Ils lui demandèrent, « Qui est l'homme qui t'a dit, « Prends et marche ?» Mais celui qui avait été guéri ne savait pas qui c'était, car Jésus avait disparu dans la foule qui était à cet endroit. Après cela, Jésus le trouva dans le temple et lui dit, « Voici, tu as retrouvé la santé, ne pêche plus de peur qu'il ne t'arrive quelque chose de pire. » Cet homme s'en alla et dit aux Juifs que c'était Jésus qui lui avait rendu la santé. C'est pourquoi les Juifs poursuivaient Jésus, parce qu'il faisait cela pendant le sabbat. Mais Jésus leur répondit, « Mon Père travaille jusqu'à présent. Moi aussi je travaille. » À cause de cela, les Juifs cherchaient encore plus à le faire de mourir. Non seulement parce qu'il violait le sabbat, mais parce qu'il disait que Dieu était son propre Père, se faisant ainsi lui-même égal de Dieu. Jésus leur répondit donc, « en vérité, je vous le dis, le Fils ne peut rien faire par lui-même, mais seulement ce qu'il voit faire au Père. Et tout ce que le Père fait, le Fils aussi le fait également. Car le Père aime le Fils, et lui montre tout ce qu'il fait. Il lui montrera des œuvres plus grandes que celles-ci, afin que vous soyez dans l'étonnement. En effet, comme le Père ressuscite les morts et les fait vivre, de même aussi le Fils fait vivre qui il veut. De plus, le Père ne juge personne, mais il a remis tout jugement au Fils, afin que tous honorent le Fils comme ils honorent le Père. Celui qui n'honore pas le Fils n'honore pas le Père qui l'a envoyé. En vérité, je vous le dis, celui qui écoute ma parole et qui croit à celui qui m'a envoyé, a la vie éternelle et ne vient pas en jugement, mais il est passé de la mort à la vie. En vérité, je vous le dis, l'heure vient, et c'est maintenant, où les morts entendront la voix du Fils de Dieu, et ceux qui l'auront entendu vivront. En effet, comme le Père a la vie en lui-même, ainsi il a donné au Fils d'avoir la vie en lui-même. Et il lui a donné le pouvoir d'exercer le jugement, parce qu'il est le Fils de l'homme. Ne vous en étonnez pas, car l'heure vient où tous ceux qui sont dans les tombeaux entendront sa voix. Ceux qui auront fait le bien en sortiront pour la résurrection et la vie. Ceux qui auront pratiqué le mal pour la résurrection et le jugement. Moi, je ne peux rien faire par moi-même. Selon ce que j'entends, je juge, et mon jugement est juste, parce que je ne cherche pas ma volonté, mais la volonté de celui qui m'a envoyé. Si c'est moi qui rends témoignage de moi-même, mon témoignage n'est pas vrai. C'est un autre qui rend témoignage de moi, et je sais que le témoignage qu'il rend de moi est vrai. Vous avez envoyé des messagers vers Jean, et il a rendu témoignage à la vérité. Pour moi, ce n'est pas d'un homme que je reçois le témoignage, mais je dis ceci afin que vous soyez sauvés. Jean était la lampe qui brûle et qui brille, et vous avez voulu vous réjouir une heure à sa lumière. Moi, j'ai un témoignage plus grand que celui de Jean, car les œuvres que le Père m'a données d'accomplir, ces œuvres mêmes que je fais, témoignent de moi que le Père m'a envoyé. Et le Père qui m'a envoyé a lui-même rendu témoignage de moi. Vous n'avez jamais entendu sa voix, ni vu sa face, et sa parole ne demeure pas en vous, puisque vous ne croyez pas à celui qui l'a envoyé. Vous sondez les Écritures, parce que vous pensez avoir en elles la vie éternelle. Ce sont elles qui rendent témoignage de moi. Et vous ne voulez pas venir à moi pour avoir la vie ? Je ne reçois pas de gloire des hommes, mais je vous connais. Vous n'avez pas en vous l'amour de Dieu. Je suis venu au nom de mon Père, et vous ne me recevez pas. Si un autre vient en son propre nom, vous le recevez. Comment pouvez-vous croire, vous qui recevez de la gloire les uns des autres, et qui ne cherchez pas la gloire qui vient de Dieu seul? Ne pensez pas que moi, je vous accuserai devant le Père. Celui qui vous accuse, c'est Moïse, en qui vous avez mis votre espérance. Car si vous, vous croyez Moïse, vous me croiriez aussi, parce qu'il a écrit à mon sujet. Mais si vous ne croyez pas à ses écrits, comment croirez-vous à mes paroles ? Évangile selon Jean, chapitre 6. Après cela, Jésus s'en alla de l'autre côté de la mer de Galilée ou de Tibériade. Une foule nombreuse le suivait, parce qu'elle voyait les miracles qu'il opérait sur les malades. Jésus monta sur la montagne, et là, il s'assit avec ses disciples. Or, la Pâque, la fête des Juifs, était proche. Jésus leva les yeux, vit qu'une foule nombreuse venait à lui, et dit à Philippe, « Où achèterons-nous des pains pour que ces gens aient à manger ?» Il disait cela pour l'éprouver, car il savait ce qu'il allait faire. Philippe lui répondit, « Les pains qu'on aurait pour 200 deniers ne suffiraient pas pour que chacun en reçoive un peu. » Un de ses disciples, André, frère de Simon-Pierre, lui dit, « Il y a un jeune garçon qui a 5 pains d'orge et 2 poissons. Mais qu'est-ce que cela pour tant de personnes ?» Jésus dit, « Faites asseoir ces gens. » Il y avait là, à cet endroit, beaucoup d'herbes. Ils s'assirent donc au nombre d'environ 5 000 hommes. Jésus prit les pains, rendit grâce et les distribua à ceux qui étaient là. Il en fit de même des poissons, autant qu'ils en voulurent. Lorsqu'ils furent rassasiés, il dit à ses disciples, « Ramassez les morceaux qui restent, afin que rien ne se perde. » Ils les ramassèrent donc et ils remplirent 12 paniers, avec les morceaux des 5 pains d'orge qui restaient à ceux qui avaient mangé. Ces gens, à la vue du miracle que Jésus avait fait, disaient, « Vraiment, c'est lui le prophète qui vient dans le monde. » » Jésus, sachant qu'ils allaient venir pour l'enlever et le faire roi, se retira de nouveau sur la montagne, lui seul. Le soir venu, ses disciples descendirent jusqu'à la mer. Ils montèrent dans une barque pour se rendre à Capernaum, de l'autre côté de la mer. Les ténèbres étaient déjà venues, et Jésus ne les avait pas encore rejoints. Un vent violent soufflait, et la mer se soulevait. Après avoir ramé environ 25 ou 30 stades, ils aperçurent Jésus qui marchait sur la mer et s'approchait de la barque. Et ils furent dans la crainte. Mais Jésus leur dit, « C'est moi, soyez sans crainte !» Ils voulaient donc le prendre dans la barque, et aussitôt la barque toucha à terre, là où ils allaient. Le lendemain, la foule qui était restée de l'autre côté de la mer vit qu'il ne s'était trouvé là qu'une seule barque et que Jésus n'était pas monté dans cette barque avec ses disciples, mais que les disciples étaient partis seuls. Mais d'autres barques arrivèrent de Tibériade près du lieu où ils avaient mangé le pain, après que le Seigneur eut rendu grâce. Quand les gens de la foule virent que ni Jésus ni ses disciples n'étaient là, ils montèrent eux-mêmes dans ces barques et allèrent à Capernaum à la recherche de Jésus. Ils le trouvèrent de l'autre côté de la mer et lui dirent, « Rabbi, quand es-tu venu ici ?» Jésus répondit, « en vérité, je vous le dis, vous me cherchez, non pas parce que vous avez vu des miracles, mais parce que vous avez mangé des pains et que vous avez été rassasiés. Travaillez, non en vue de la nourriture qui périt, mais en vue de la nourriture qui subsiste pour la vie éternelle, celle que le Fils de l'homme vous donnera, car c'est lui que le Père, Dieu, a marqué de son sceau. » Ils lui dirent, « Que ferons-nous afin de travailler pour les œuvres de Dieu ?» Jésus leur répondit, « Ce qui est l'œuvre de Dieu, c'est que vous croyez en celui qui l'a envoyé. Quel miracle fais-tu donc, lui dirent-ils, afin que nous voyions et que nous te croyions. Quelle œuvre fais-tu? Nos pères ont mangé la manne dans le désert, selon ce qui est écrit, il leur donna à manger le pain venu du ciel. » Jésus leur dit, « en vérité, je vous le dis, ce n'est pas Moïse qui vous a donné le pain venu du ciel, mais mon Père vous donne le vrai pain venu du ciel. Car le pain de Dieu, c'est celui qui descend du ciel et qui donne la vie au monde. » Ils lui dirent, « Seigneur, donne-nous toujours de ce pain-là. » Jésus leur dit, « Moi, je suis le pain de vie. Celui qui vient à moi n'aura jamais faim, et celui qui croit en moi n'aura jamais soif. Mais je vous l'ai dit, vous m'avez vu, et vous ne me croyez pas. Tout ce que le Père me donne viendra à moi, et je ne jetterai point dehors celui qui vient à moi. Car je suis descendu du ciel pour faire non pas ma volonté, mais la volonté de celui qui m'a envoyé. Or, voici la volonté de celui qui m'a envoyé, que je ne perde rien de ce qu'il m'a donné, mais que je le ressuscite au dernier jour. Voici en effet la volonté de mon Père, que quiconque voit le Fils et croit en lui ait la vie éternelle, et je le ressusciterai au dernier jour. » Les Juifs murmuraient à son sujet, parce qu'il avait dit, « Moi, je suis le pain descendu du ciel. » Il disait, « Celui-ci n'est-il pas Jésus, le fils de Joseph, lui dont nous connaissons le père et la mère? Comment donc, dit-il, je suis descendu du ciel ?» Jésus leur répondit, « Ne murmurez pas entre vous. Nul ne peut venir à moi, si le Père qui m'a envoyé ne l'attire, et je le ressusciterai au dernier jour. Il est écrit dans les prophètes, « Ils seront tous enseignés de Dieu. Quiconque a entendu le Père et reçu son enseignement vient à moi. Ce n'est pas que personne ait vu le Père, sinon celui qui vient de Dieu. Lui a vu le Père. En vérité, je vous le dis, celui qui croit a la vie éternelle. Moi, je suis le pain de vie. Vos pères ont mangé la manne dans le désert et ils sont morts. C'est ici le pain qui descend du ciel, afin que celui qui en mange ne meure pas. Moi, je suis le pain vivant, descendu du ciel. Si quelqu'un mange de ce pain, il vivra éternellement. et le pain que je donnerai, c'est ma chair pour la vie du monde. » Les Juifs se querellaient entre eux et disaient, « Comment celui-ci peut-il nous donner sa chair à manger ?» Jésus leur dit, « en vérité, je vous le dis, si vous ne mangez pas la chair du Fils de l'homme, et si vous ne buvez pas son sang, vous n'avez pas la vie en vous. Celui qui mange ma chair et qui boit mon sang a la vie éternelle, et je le ressusciterai au dernier jour. Car ma chair est vraiment une nourriture, et mon sang est vraiment un breuvage. Celui qui mange ma chair et boit mon sang demeure en moi et moi en lui. Comme le Père qui est vivant m'a envoyé et que je vis par le Père, ainsi celui qui me mange vivra par moi. C'est ici le pain descendu du ciel. Il n'est pas comme celui qui ont mangé vos pères. Ils sont morts. Celui qui mange ce pain vivra éternellement. » C'est ce que Jésus dit alors qu'il enseignait dans la synagogue à Capernaum. Après l'avoir entendu, plusieurs de ses disciples dirent, « Cette parole est dure, qui peut l'écouter ?» Jésus, sachant lui-même que ses disciples murmuraient à ce sujet, leur dit, « Cela vous scandalise ? Et si vous voyiez le Fils de l'homme monter où il était auparavant ? C'est l'Esprit qui vivifie. La chair ne sert de rien. Les paroles que je vous ai dites sont esprit et vie. Mais il en est parmi vous quelques-uns qui ne croient pas. » Car Jésus savait dès le commencement qui étaient ceux qui ne croyaient pas et qui était celui qui le livrerait. Et il disait, « C'est pourquoi je vous ai dit que nul ne peut venir à moi si cela ne lui est donné par le Père. » Dès lors, plusieurs de ses disciples se retirèrent en arrière et cessèrent d'aller avec lui. Jésus dit donc aux 12, « Et vous, ne voulez pas vous aussi vous en aller ?» Simon-Pierre lui répondit, « Seigneur, à qui irions-nous ? Tu as les paroles de la vie éternelle. » Et nous avons cru, et nous avons connu que c'est toi le Christ, le Saint de Dieu. Jésus leur répondit, « N'est-ce pas moi qui vous ai choisi, vous les 12 ? Et l'un de vous est un démon. » Il parlait de Judas, fils de Simon Iscariote, car c'était lui qui devait le livrer, lui l'un des 12. Évangile selon Jean, chapitre 7. Après cela, Jésus parcourait la Galilée, car il ne voulait point parcourir la Judée, parce que les Juifs cherchaient à le faire mourir. Or, la fête des Juifs, celle des Zutes, était proche. Ses frères lui dirent, « Pars d'ici et va en Judée, afin que tes disciples contemplent aussi les œuvres que tu fais. Personne n'agit en secret s'il cherche à se mettre en évidence. Si tu fais ces choses, manifeste-toi au monde. » En effet, ses frères non plus ne croyaient pas en lui. Jésus leur dit, « Le moment n'est pas encore venu pour moi, mais pour vous, le moment est toujours opportun. Le monde ne peut vous haïr. Il a de la haine pour moi parce que je rends de lui le témoignage que ses œuvres sont mauvaises. Montez-vous à la fête. Moi, je ne monte pas encore à cette fête, parce que le moment pour moi n'est pas encore accompli. » Après leur avoir dit cela, il resta en Galilée. Quand ses frères furent montés à la fête, alors il y monta aussi lui-même, non pas de façon manifeste, mais comme en secret. Les Juifs le cherchaient pendant la fête et disaient, « Où est-il ? » Il y avait dans la foule beaucoup de murmures à son sujet. Les uns disaient, « C'est un homme de bien. » Mais d'autres disaient, « Non, au contraire, il égare la foule. » Personne toutefois ne parlait ouvertement de lui, par crainte des Juifs. On était déjà au milieu de la fête quand Jésus monta au temple et il enseignait. Les Juifs s'étonnaient et disaient, « Comment connaît-il les Écritures, lui qui n'a pas étudié ?» Jésus leur répondit, « Mon enseignement n'est pas de moi, mais de celui qui m'a envoyé. Si quelqu'un veut faire sa volonté, il reconnaîtra si cet enseignement vient de Dieu, ou si mes paroles viennent de moi-même. » Celui dont les paroles viennent de lui-même cherche sa propre gloire. Mais celui qui cherche la gloire de celui qui l'a envoyé est vrai. Il n'y a pas d'injustice en lui. Moïse ne vous a-t-il pas donné la loi? Et nul de vous ne pratique la loi. Pourquoi cherchez-vous à me faire mourir? La foule répondit, « Tu as un démon. Qui cherche à te faire mourir ?» Jésus leur répondit, « J'ai fait une œuvre et vous en êtes tous étonnés. Moïse vous a donné la circoncision, non qu'elle vienne de Moïse, car elle vient des patriarches, et vous circoncisez un homme pendant le sabbat. Si un homme reçoit la circoncision pendant le sabbat, afin que la loi de Moïse ne soit pas violée, pourquoi vous irritez-vous contre moi, parce que j'ai rendu la santé à un homme tout entier pendant le sabbat? Ne jugez pas selon l'apparence, mais jugez selon un juste jugement. » Quelques habitants de Jérusalem disaient, « N'est-ce pas celui qu'on cherche à faire mourir? Le voici qui parle ouvertement et on ne lui dit rien? Est-ce que les chefs auraient vraiment reconnu que c'est lui le Christ? Cependant, celui-ci nous savons d'où il est, mais le Christ, quand il viendra, personne ne saura d'où il est. » Alors Jésus s'écria, tandis qu'il enseignait dans le temple, « Vous me connaissez, et vous savez d'où je suis. Pourtant, je ne suis pas venu de moi-même, mais celui qui m'a envoyé est vrai, et vous ne le connaissez pas. Moi, je le connais, car je suis là de sa part, et c'est lui qui m'a envoyé. » Il cherchait donc à l'arrêter, et personne ne porta la main sur lui, parce que son heure n'était pas encore venue. Plusieurs, parmi la foule, crurent en lui et disaient, « Le Christ, quand il viendra, fera-t-il plus de miracles que n'en a fait celui-ci ? » Les pharisiens entendirent ce que la foule murmurait à son sujet. Alors les principaux sacrificateurs et les pharisiens envoyèrent des gardes pour l'arrêter. Jésus dit, « Je suis encore avec vous pour un peu de temps, puis je m'en vais vers celui qui m'a envoyé. Vous me chercherez et vous ne me trouverez pas, et là où je serai, vous ne pouvez venir. » Les Juifs dirent entre eux, « Où va-t-il se rendre pour que nous ne le trouvions pas? Va-t-il se rendre parmi ceux qui sont dispersés, chez les Grecs et enseigner les Grecs? Que signifie cette parole qu'il a dite? Vous me chercherez et vous ne me trouverez pas, et là où je serai, vous ne pouvez venir. » Le dernier jour, le grand jour de la fête, Jésus debout s'écria, « Si quelqu'un a soif, qu'il vienne à moi et qu'il boive. Celui qui croit en moi, des fleuves d'eau vive couleront de son sein, comme dit l'Écriture. » Ils disent de cela de l'Esprit qu'ils allaient recevoir, ceux qui croiraient en lui. Car l'Esprit n'était pas encore donné, parce que Jésus n'avait pas encore été glorifié. Des gens de la foule, après avoir entendu ces paroles, disaient, « Celui-ci est vraiment le prophète. » D'autres disaient, « Celui-ci est le Christ. » Et d'autres disaient, « Est-ce bien de la Galilée que doit venir le Christ ? » L'Écriture ne dit-elle pas que c'est de la descendance de David et du village de Bethléem d'où était David que le Christ doit venir ? Il y eut donc, à cause de lui, division parmi la foule. Quelques-uns d'entre eux voulaient l'arrêter, mais personne ne porta les mains sur lui. Les gardes retournèrent vers les principaux sacrificateurs et les pharisiens qui leur dirent, « Pourquoi ne l'avez-vous pas amené ?» Les gardes répondirent, « Jamais homme n'a parlé comme parle cet homme. » Les pharisiens leur répliquèrent, « Est-ce que vous aussi vous avez été séduit ? Y a-t-il quelqu'un des chefs ou des pharisiens qui ait cru en lui ?» Mais cette foule qui ne connaît pas la loi, ce sont des maudits. Nicodème, qui était venu précédemment vers Jésus et qui était l'un d'entre eux, leur dit, « Notre loi juge-t-elle un homme avant que l'on ait entendu et qu'on sache ce qu'il a fait ?» Ils lui répondirent, « Serais-tu toi aussi de la Galilée ? Cherche bien, et tu verras que de la Galilée, il ne sort pas de prophète. » Évangile selon Jean, chapitre 8. Jésus se rendit au mont des Oliviers. Mais dès le matin, il se rendit de nouveau dans le temple, et tout le peuple vint à lui. Il s'assit et les enseignait. Alors les scribes et les pharisiens amènent une femme surprise en adultère, la placent au milieu et disent à Jésus : « Maître, cette femme a été surprise en flagrant délit d'adultère. Moïse, dans la loi, nous a prescrit de lapider de telles femmes. Toi donc, que dis-tu ? » Il disait cela pour le mettre à l'épreuve, afin de pouvoir l'accuser. Mais Jésus se baissa et se mit à écrire avec le doigt sur la terre. Comme il persistait à le questionner, il se redressa et leur dit : « Que celui d'entre vous qui est sans péché, lui jette le premier la pierre. » De nouveau, il se baissa et se mit à écrire sur la terre. Quand ils entendirent cela, accusés par leur conscience, ils se retirèrent un à un, à commencer par les plus âgés et jusqu'au dernier. Et Jésus resta seul avec la femme qui était là au milieu. Alors Jésus se redressa et lui dit : « Femme, où sont tes accusateurs ? Personne ne t'a condamnée ?» Elle répondit : « Personne, Seigneur. » Et Jésus lui dit : « Moi non plus, je ne te condamne pas. Va, et désormais ne pêche plus. » Jésus leur parla de nouveau et dit : « Moi, je suis la lumière du monde. Celui qui me suit ne marchera point dans les ténèbres, mais il aura la lumière de la vie. » Là-dessus, les pharisiens lui dirent : « Tu rends témoignage de toi-même, ton témoignage n'est pas vrai. » Jésus leur répondit : « Quoique je rende témoignage de moi-même, mon témoignage est vrai, car je sais d'où je suis venu et où je vais. Mais vous, vous ne savez pas d'où je viens ni où je vais. Vous, vous jugez selon la chair. Moi, je ne juge personne. Et si moi je juge, mon jugement est conforme à la vérité, car je ne suis pas seul, mais avec moi il y a le Père qui m'a envoyé. Dans votre loi, il est écrit que le témoignage de deux hommes est vrai. Moi, je me rends témoignage, et le Père qui m'a envoyé rend témoignage de moi. » Ils lui dirent donc : « Où est ton Père ?» Jésus répondit : « Vous ne connaissez ni moi ni mon Père. Si vous me connaissiez, vous connaîtriez aussi mon Père. » Jésus dit ces paroles dans le lieu où était le trésor, alors qu'il enseignait dans le temple, et personne ne l'arrêta, parce que son heure n'était pas encore venue. Jésus leur dit encore : « Je m'en vais, et vous me chercherez, et vous mourrez dans votre péché. Vous ne pouvez venir où je vais. » Les Juifs dirent : « Se tuera-t-il lui-même, puisqu'il dit : « Vous ne pouvez venir où je vais ?» Et il leur dit : « Vous êtes d'en bas, moi je suis d'en haut. Vous êtes de ce monde, moi je ne suis pas de ce monde. C'est pourquoi je vous ai dit que vous mourrez dans vos péchés. Car si vous ne croyez pas que moi je suis, vous mourrez dans vos péchés. » « Qui es-tu ? » lui dirent-ils. Jésus leur répondit : « D'abord, pourquoi vous parlerai-je ? J'ai à votre sujet beaucoup à dire et à juger, mais celui qui m'a envoyé est vrai, et ce que j'ai entendu de lui, je le dis au monde. » Ils ne comprirent pas qu'il leur parlait du Père. Jésus donc leur dit : « Quand vous aurez élevé le Fils de l'homme, alors vous connaîtrez que je suis, et que je ne fais rien de moi-même, mais que je parle selon ce que le Père m'a enseigné. Celui qui m'a envoyé est avec moi. Il ne m'a pas laissé seul, parce que moi je fais toujours ce qui lui est agréable. » Comme il parlait ainsi, plusieurs crurent en lui. Jésus dit alors aux Juifs qui avaient cru en lui : « Si vous demeurez dans ma parole, vous êtes vraiment mes disciples. Vous connaîtrez la vérité, et la vérité vous rendra libre. » Ils lui répondirent : « Nous sommes la descendance d'Abraham, et nous n'avons jamais été esclaves de personne. Comment dis-tu vous deviendrez libre ?» Jésus leur répondit : « en vérité, je vous le dis, quiconque commet le péché est esclave du péché. Or l'esclave ne demeure pas toujours

Jésus leur dit, « Si Dieu était votre Père, vous m'aimeriez, car c'est de Dieu que je suis sorti et que je viens. Je ne suis pas venu de moi-même, mais c'est lui qui m'a envoyé. Pourquoi ne comprenez-vous pas mon langage ? Parce que vous ne pouvez écouter ma parole. Vous avez pour père le diable, et vous voulez accomplir les désirs de votre père. Il a été meurtrier dès le commencement, et il ne s'est pas tenu dans la vérité, parce que la vérité n'est pas en lui. Lorsqu'il profère le mensonge, ses paroles viennent de lui-même, car il est menteur et le père du mensonge. Et moi, parce que je dis la vérité, vous ne me croyez pas. Qui de vous me convaincra de péché ? Si je dis la vérité, pourquoi ne me croyez-vous pas ? Celui qui est de Dieu écoute les paroles de Dieu. Vous n'écoutez pas parce que vous n'êtes pas de Dieu. » Les Juifs lui répondirent, « N'avons-nous pas raison de dire que tu es un Samaritain et que tu as en toi un démon ?» Jésus répondit, « Je n'ai pas de démon, mais j'honore mon Père et vous me déshonorez. Moi, je ne cherche pas ma gloire. Il en est un qui la cherche et qui la juge. En vérité, je vous le dis, si quelqu'un garde ma parole, il ne verra jamais la mort. » Maintenant lui dirent les Juifs, « Nous savons que tu as en toi un démon. Abraham est mort, les prophètes aussi, et toi tu dis, si quelqu'un garde ma parole, il ne goûtera jamais la mort. Es-tu plus grand que notre père Abraham qui est mort ? Les prophètes aussi sont morts. Qui prétends-tu être ? » Jésus répondit, « Si je me glorifie moi-même, ma gloire n'est rien. C'est mon Père qui me glorifie, lui dont vous dites, il est notre Dieu. Et vous ne le connaissez pas, moi je le connais. Si je disais que je ne le connais pas, je serais semblable à vous, un menteur. Mais je le connais et je garde sa parole. Abraham, votre père, a tressailli d'allégresse à la pensée de voir mon jour. Il l'a vu et il s'est réjoui. » Les Juifs dirent, « Tu n'as pas encore 50 ans et tu as vu Abraham ?» Jésus leur dit, « en vérité, je vous le dis, avant qu'Abraham fût, moi je suis. » Là-dessus, ils prirent des pierres pour les lui jeter, mais Jésus se cacha et sortit du temple. Évangile selon Jean, chapitre 9. Jésus vit, en passant, un homme aveugle de naissance. Ses disciples lui demandèrent, « Rabbi, qui a péché, lui ou ses parents, pour qu'il soit né aveugle ?» Jésus répondit, « Ce n'est pas que lui ou ses parents aient péché, mais c'est afin que les œuvres de Dieu soient manifestes en lui. Il nous faut travailler, tant qu'il fait jour, aux œuvres de celui qui m'a envoyé. La nuit vient où personne ne peut travailler. Pendant que je suis dans le monde, je suis la lumière du monde. » Après avoir dit cela, il cracha par terre et fit de la boue avec sa salive. Puis il appliqua cette boue sur les yeux de l'aveugle et lui dit, « Va te laver au réservoir de Siloé », ce qui se traduit par « envoyé ». Il y alla, se lava, et quand il revint, il voyait. Ses voisins et ceux qui auparavant avaient vu ce qu'il était un mendiant disaient, « N'est-ce pas là celui qui se tenait assis et qui mendiait ?» Les uns disaient, « C'est lui !» D'autres disaient, « Mais non !» Mais il lui ressemble. » Et lui-même disait, « C'est bien moi. » Ils lui dirent donc, « Comment tes yeux ont-ils été ouverts ?» Il répondit, « L'homme appelé Jésus a fait de la boue, me l'a appliqué sur les yeux et m'a dit, « Va te laver à Siloé. » J'y suis allé, et je me suis lavé, et je recouvrai la vue. » Ils lui dirent, « Où est cet homme ?» Il répondit, « Je ne sais pas. » Ils menèrent vers les pharisiens celui qui avait été aveugle. Or, c'était un jour de sabbat que Jésus avait fait de la boue et lui avait ouvert les yeux. À leur tour, les pharisiens lui demandèrent comment il avait retrouvé la vue. Et il leur dit, « Il a mis de la boue sur mes yeux, je me suis lavé et je vois. » Sur quoi, quelques-uns des pharisiens disaient, « Cet homme ne vient pas de Dieu, car il n'observe

veut pas le sabbat. D'autres disaient, comment un homme pécheur peut-il faire de tels miracles? Et il y eut division parmi eux. Ils dirent encore à l'aveugle, toi, que dis-tu de lui, qu'il t'a ouvert les yeux? Il répondit, c'est un prophète. Les Juifs ne crurent pas qu'il avait été aveugle et qu'il avait recouvré la vue, avant d'avoir appelé ses parents. Ils leur demandèrent, est-ce là votre fils, dont vous dites qu'il est né aveugle? Comment donc voit-il maintenant? Ses parents répondirent, nous savons que c'est notre fils et qu'il est né aveugle. Mais comment il le voit maintenant, nous ne le savons pas. Ou qui lui a ouvert les yeux, nous ne le savons pas non plus. Interrogez-le, il est assez âgé pour parler de ce qui le concerne. Ses parents dirent cela parce qu'ils craignaient les Juifs, car les Juifs s'étaient mis d'accord. Si quelqu'un confessait que Jésus était le Christ, il serait exclu de la synagogue. C'est pourquoi ses parents dirent, il est assez âgé, interrogez-le. Les pharisiens appelèrent une seconde fois l'homme qui avait été aveugle et lui dirent, donne gloire à Dieu, nous savons que cet homme est pécheur. Il répondit, s'il est pécheur, je ne le sais pas, je sais une chose, j'étais aveugle et maintenant je vois. Ils lui dirent, que t'a-t-il fait? Comment t'a-t-il ouvert les yeux? Il leur répondit, je vous l'ai dit, et vous ne m'avez pas écouté. Pourquoi voulez-vous l'entendre encore? Voulez-vous aussi devenir ses disciples? Ils l'insultèrent et dirent, c'est toi qui es son disciple. Nous, nous sommes des disciples de Moïse. Nous savons que Dieu a parlé à Moïse. Mais celui-ci, nous ne savons d'où il est. Cet homme leur répondit, voilà ce qui est étonnant, c'est que vous, vous ne sachiez pas d'où il est, et il m'a ouvert les yeux. Nous savons que Dieu n'exauce pas les pécheurs, mais si quelqu'un honore Dieu et fait sa volonté, celui-là il exauce. Jamais encore on a entendu dire que quelqu'un ait ouvert les yeux d'un aveugle né. Si cet homme n'était pas de Dieu, il ne pourrait rien faire. Ils lui répondirent, tu es né tout entier dans le péché, et c'est toi qui nous enseignes? Et ils le jetèrent dehors. Jésus apprit qu'il l'avait jeté dehors. Il le trouva et lui dit, crois-tu au Fils de l'homme? Il répondit, qui est-il, Seigneur, afin que je croie en lui? Tu l'as vu, dit Jésus, et celui qui te parle, c'est lui. Alors il dit, je crois, Seigneur, et il l'adora. Puis Jésus dit, je suis venu dans ce monde pour un jugement, afin que ceux qui ne voient pas voient, et que ceux qui voient deviennent aveugles. Quelques pharisiens qui étaient avec lui, après avoir entendu ces paroles, lui dirent, nous aussi sommes-nous des aveugles? Jésus leur répondit, si vous étiez aveugles, vous n'auriez pas de péché. Mais maintenant vous dites, nous voyons, aussi votre péché demeure.

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disciples. Il dit, les baptisant au nom du Père et du Fils et du Saint-Esprit. Et l'an dernier verset, et voici, je serai avec vous jusqu'à la fin de ce monde. Donc, Jésus-Christ, il voulait faire disciples comprendre que préoccupation, ça me t'évli, c'est que ça nous gagne, nous recevra la même, non? Nous communiquer le bail à l'autre monde. Et ça veut dire, je serai avec vous. Ça veut dire, le fait que Jésus-Christ est avec nous, c'est pas l'un nous fait l'autre bagarre encore, c'est l'un nous fait des disciples, l'un nous permettre que, il y a l'autre monde qui tendait l'évangile. Mais, d'ailleurs, mais, que, matin, ou maintenant, t'es tout très clair que, le fait que ou évangéliser monde converti, c'est pas ça que l'effet des disciples. Faire des disciples, c'est pas un prêcher l'évangile, monde entrer l'église, et puis, ou pas aucun suivi qui fait un disciple, c'est celui qui est enseigné. Et c'est ça qui fait que, un disciple, pas jamais suspend un disciple. Un disciple, c'est pour le restant de sa vie. Parce que, ou puisque pas jamais financé, puisque, ou toujours à pas la recherche de quelque chose de la part de Dieu, eh ben, ou toujours disciple. Y'en a bagaille que, nous qu'on dit comme erreur des fois, nous apprendre qu'on est que un disciple, c'est lorsque nous enseigner pendant un certain temps, après nous relâcher. Mais nous sommes disciples de Jésus-Christ, c'est-à-dire nous continuons à apprendre de lui. Et qui pour continuer à apprendre de lui, c'est lorsque nous continuons à appliquer nous à l'intérieur de l'église locale. Nous pas apprendre de Jésus-Christ de manière physique, nous apprendre de Jésus-Christ de manière spirituelle. Mais Jésus-Christ prend par deux façons pour nous apprendre de lui. Par exemple, dans Jean chapitre 8, le verset 31, il dit aux Juifs qui ont déjà cru en lui, vous êtes mes disciples si vous demeurez dans ma parole. C'est-à-dire que depuis vous demeurez dans la parole de Dieu, vous sont disciples. Il dit dans Jean 8, 31, si vous voulez le vérifier, texte ça, il dit aux Juifs qui avaient déjà cru en lui. Sous garde texte ça, il dit à Juifs qui te croient en lui déjà. C'est pas des monde qui pas de ko croire, qui pas de ko konn qui est Jésus-Christ, mais c'est des monde qui croient dans Jésus-Christ déjà. Il dit vous serez mes disciples si vous êtes vraiment mes disciples si vous demeurez dans ma parole. C'est-à-dire le fait qu'on croit en moi pas signifie qu'on se disciple moi. Le fait qu'on croit en moi pas signifie qu'on disciple moi,
seule façon qu'on capable déclarer que c'est disciple si ou demeurer dans ma parole. Regardez, c'est pas lecture de la parole que Jésus-Christ mandait, il mandait pour demeurer. Demeurer signifie habiter. Ça veut dire l'homme on habite dans un caï ou qu'on tout recoin caï là, ou qu'on chambre, ou qu'on même petit trou que qui existait dans caï là parce que ou demeurer là c'est là qu'on fait demeure. Donc là la Bible dit si vous demeurez dans ma parole, ça veut dire faut que tu aies une habilité pour qu'on la parole comme il faut. Dans le sens pour qu'on ait tout petit bagaille qui existait dans la parole, c'est-à-dire de Genèse à Apocalypse. Et ça que les demeurer. Vous comprenez ça de là. Donc l'important je dis pour nous apprendre qu'on est le fait que nous convertis et que nous chitons dans l'église, ça pas fait de nous un disciple. Un disciple, c'est un monde, Jean-Jésus-Christ dit, qui demeurait dans ma parole. Il est vrai que Jésus-Christ dit encore que si quelqu'un veut me suivre, qu'il renonce à lui-même, qu'il se charge de sa croix et il me suive. Donc, premier pas, c'est pour demeurer dans la parole. Deuxième pas, ça nous dit là, c'est pour capable renoncer à nous-mêmes. Non seulement qu'on renonce à nous-mêmes ou charger croire. Léo dit charger croire, c'est pas de manière littérale pour prendre croix ou mettre sous dos. C'est parce que le fait de suivre bon Dieu, le fait de suivre bon Dieu, li gagne quelques caractéristiques là-dedans qui pas facile. Par exemple, gagne des balises que bon Dieu mettait pour respecter, souvler marcher ensemble avec lui. Donc, lui était en quelque sorte un fardeau. Parce que Jésus-Christ qui dit, mon fardeau est léger. Ça veut dire que l'évangile pas appelé pour faire sacrifice. Mais l'évangile appelé pour capable de gagner une détermination spirituelle pour suivre mon Dieu. Parce que pas facile. M'abdoumara est très clair. Il pas facile pendant tout le monde prend le long chemin. Ou même on prend le long chemin qui est complètement différent. Il t'entend pour t'a faire le même chemin avec tout l'autre monde. 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Mais maintenant, le fait qu'on ait l'évangile, ou qu'on est très bien que volonté ou pas volonté personnelle ou encore, mais volonté ou c'est fait, ça bon Dieu mande ou fait. Donc, il vient tourner en fardeau. Un fardeau, pas dans le sens que ou obligé, mais un fardeau, puisque Jésus-Christ dit mon fardeau est léger, dans le sens que ou gon responsabilité envers ou même et envers l'évangile. 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Et puis aussi Jean nous dit là par rapport à ça, parce que un disciple, Jean Sotia là, c'est au monde qui connaît qui ça l'a fait. Mais c'est pas seulement pour demeurer dans la Bible, pour capable disciple de Jésus Christ. Mais faut ou adhérer aussi à l'église locale. 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
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Psaume 133, c'est ça qu'il dit. Il dit c'est là que l'Éternel envoie la bénédiction. Il dit qu'il est beau, qu'il est agréable pour les frères de demeurer ensemble. Et puis, il baille, analogie pour le dire, c'est comme l'huile qui descend sur la barbe d'Aaron. Et puis, il dit, c'est là que l'Éternel envoie la bénédiction. Ça veut dire qu'au niveau de bénédiction, qu'on a besoin de recevoir la main, bon Dieu, faut qu'on en donne un corps, faut qu'on appartient à une église locale. 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

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La mort en a fait sa pâture et bientôt on les hommes droits, les hommes foulent aux pieds. Leur beauté s'évanouit, le séjour des morts en leur demeure. 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Il dit, ceux qui habitent aux extrémités du monde se feraient de tes prodiges. Tu remplis d'allégresse l'Orient et l'Occident. 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Où dit, fais-moi dès le matin entendre ta bonté, car je me confie en toi. Fais-moi connaître le chemin où je dois marcher, car je lève à toi mon âme. 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
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Il dit, montagne d'Israël, soit prends note, c'est Ézéchiel 36, le verset 4. Il dit, montagne d'Israël, écoutez la parole du Seigneur, de l'Éternel. Ainsi parle le Seigneur. Aux montagnes et aux collines, aux ruisseaux et aux vallées, aux ruines désertes et aux villes abandonnées qui ont servi de proie et de risée aux autres nations d'alentour. 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Habacuc 3 verset 10. Il dit, à ton respect, les montagnes tremblent, des torrents d'eau se précipitent, l'abîme fait entendre sa voix, il lève ses mains en haut. M'a dit encore, à ton respect, les montagnes tremblent, des torrents se précipitent, l'abîme fait entendre sa voix, et il lève ses mains en haut. 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
2: 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C'est vous-même qui implantez la force dans nous-mêmes. 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C'est-à-dire que Seigneur Tout-Puissant, nous avons besoin de parler ensemble avec vous. Nous n'avons pas besoin de passer par un intermédiaire humain. Nous n'avons pas passé par un intermédiaire divin en la personne de Jésus-Christ. Parce que vous-même, vous n'avez pas dealer avec péché. 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Pour moi, suivre les traces de Christ. Moi, j'ai les yeux fixés sur Jésus-Christ. Et si j'ai une assurance que j'ai gagné, c'est que je ne vais pas détourner de voir ça. Parce que les yeux fixés de Christ, et ma marche à Christ à chaque instant, et à chaque moment, et à chaque circonstance qui arrive dans la vie, je vais gagner les hommes pour me garder. 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
2: Moi, salue Pasteur Roche. 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

Bonjour Saint-Esprit de Dieu qui est dans la radio Emmanuel. 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
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Et puis, encore dans la dernière émission. Et puis, le pasteur a dit il y a un monde qui a un liquide qui a coulé dans la bouche. Li. Longtemps ça, il gagne. Mais, mettez-moi en bas commander liquide là, puis liquide là, chercher côté de mes coins. 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Tellement, dit ça avec rage, vomissement, liquide, allez. 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

Psaume chapitre 12, à partir du verset 1er. Psaume chapitre 12, à partir du verset 1er. Si vous avez une Bible en main, on va lire ensemble. Sinon, on va traiter ma Bible pour vous. C'est un psaume de David. Il dit, sauve éternel, car les hommes pieux s'en vont. Les fidèles disparaissent parmi les fils de l'homme. On se dit de fausseté les uns les aux autres. On a sur les lèvres des choses flatteuses. On parle avec un cœur double. David continue pour dire que l'éternel extermine toutes les lèvres flatteuses. La langue qui discourt avec arrogance. Ceux qui disent nous sommes puissants par nos langues. Un instant, s'il te plaît. Parce que les malheureux sont opprimés et les pauvres gémissent. Maintenant, dit l'Éternel, je me parle. J'apporte le salut à ceux contre qui l'on souffle. Les paroles de l'Éternel sont des paroles pures. Un argent éprouvé sur terre au creuset et cette fois épuré. Toi, Éternel, tu les gardes, tu les garderas, tu les préserveras de cette race à jamais. Les méchants se promènent de toutes parts quand la bassesse règne parmi les fils de l'homme. Moi, salut Radio Emmanuel, moi, salut Maison de Prière. Moi, salut chaque monde matin qui choisit pour brancher ensemble avec nous. Pour participer dans l'émission Commandé Matin. Nous disons, bon Dieu, merci pour présence. Et puis, matin, nous comptons. Nous comptons, premièrement, parce que bon Dieu, nous le souffle de vie. Deuxièmement, parce que le Saint-Esprit permet que. Nous là, comme à chaque matin, 6 heures du matin, pour nous capables de faire une mission comme du matin. Amen. Dans le psaume 12, côté nous autres, il y a là, c'est une cantique de David qui est lié. C'est-à-dire, c'est un psaume qui est inspiré par le Saint-Esprit. Le texte dit, sauve éternel, car les hommes pieux s'en vont. Les fidèles disparaissent parmi les fils de l'homme. Il dit, sauve éternel. Donc, David lance un cri d'alarme. Parce que David, en tant que l'homme de Dieu, il voit que il y a une forme de destruction, il y a une forme de comment la terre a diminué en termes de sainteté, ou bien en termes de relation avec mon Dieu. Il y a un manque d'hommes consacrés. Il y a un manque d'hommes qui voulaient servir mon Dieu. Parce que lorsque j'invite à bon Dieu, il est facile pour détecter l'environnement côtoyé. Hein? Parce que bon Dieu bord le discernement des esprits. Et c'est pour une raison, il y a un monde qui a trompé n'importe qui monde, mais un serviteur, un homme de Dieu, un serviteur de Dieu. C'est très difficile pour ça parce que bon Dieu met une capacité spéciale dans lui pour le cas reconnaître le vrai et du faux. Bon, David réalisait que. Il y a une sorte de dégradation dans la pensée de l'homme, dans la culture de la vérité et dans la culture de relation avec mon Dieu. Et puis David lance un cri d'alarme. Il dit, Éternel sauvé. Parce qu'il dit, les hommes pieux s'en vont. En quelque sorte, David sentit que les vrais serviteurs, les hommes conséquents, les hommes qui ont servi bon Dieu pour de vrai, ils n'ont presque pas existé encore. Donc, c'est une constatation David fait. Mais David a raison pour faire constatation ça. Pour qui ça? Parce que, nous songé du temps de Jézabel. Parce que, il y a des signaux qui établissent, qui démontrent qu'il y a une diminution de monde. Conséquent qu'à chercher bon Dieu. Parce que bon Dieu pas descendre juste pour le descendre.
y a des actions que nous faisons qui favorisent l'établissement de la présence de Dieu. Garimba dit qu'il y a des actions que nous faisons qui mènent la présence de Dieu. Il dit qu'il y a des actions que nous faisons qui favorisent la présence de Dieu. Ça veut dire. Ça veut dire que pour bon Dieu descendre dans place, pour bon Dieu descendre dans pays, pour bon Dieu faire quoi que ce soit, il y a des conditions qui établissent. Premièrement, la première condition qui établit, c'est que il fait appel à lui-même. Bon Dieu va descendre au hasard. Il fait appel à lui-même. Et c'est raison ça maintenant. À chaque fois qu'on a besoin que au grand environnement qui propice à un développement spirituel, consécration personnelle, qui a plus d'importance. Parce que bon Dieu pas venu juste pour le venir. Bon Dieu pas descendu juste pour descendre. Bon Dieu descend parce qu'il y a une nécessité, il y a un besoin. Si bon Dieu qui te baille prophétie à Abraham, dans Genèse 15, que Israël, il va faire 400 ans dans la captivité. Bon Dieu retend jusqu'à ce que Israël relève. Et ça le dit Moïse dans Exode chapitre 3. Il dit, j'ai entendu les bruits, les cris que lui font pousser ses oppresseurs. Et que bon Dieu tend gémissement. Dans Somme 50, verset 15, bon Dieu dit, invoque-moi au jour de la détresse, je répondrai et tu me glorifieras. Mais pour quelle raison pour nous invoquer au Seigneur? Aucune douleur, aucun tracas, aucune tribulation. Aucune laine levée à faire. Aucune laine levée, nous sentons bien, laine levée, nous pas. Mais pour quelle raison pour nous invoquer? Et parce que son principe spirituel qui est établi. Bon Dieu pas descendre, ou bien bon Dieu pas font action, sans pas gagner une intervention humaine, sans pas gagner un homme qui vient sur la terre pour venir. Pour qui ça? Parce que bon Dieu fait l'homme cadre de la terre. Baka on n'est pas être la caillou là, montrer la caillou pour venir. Même si me connaît, baka non, faut me gagner une invitation. La police, baka on n'est pas être la caillou, l'entrée comme ça, non, faut faire 911. Et c'est raison ça, des fois, nous rêvons dit, bon Dieu connaît. Oui, bon Dieu connaît. Bon Dieu tellement connaît, bon Dieu connaît l'éternité. Bon Dieu connaît ça qui va le passer là, des milliers d'années, de Bakati, des millions d'années. Bon Dieu connaît ça qui va le passer. Donc, lorsque dit, bon Dieu connaît, on ne peut pas vous dire rien là. Vous devez connaître, non seulement bon Dieu connaît, mais ou même aussi, il faut travailler sur la réalité spirituelle de la connaissance de Dieu. Et c'est raison ce matin, même quand vous qui vous chance avec moi. Ou bien pour aller, si vous avez besoin de bon Dieu, et bien on est chit à ton divini. Ou bien pour mener une démarche personnelle, ou aller côté bon Dieu, et pour vous dire bon Dieu, mais ça qui passe. Et bien on est chrétien, dit que ça que ma tante qui est pour ça arriver. Non. Bon Dieu, non. Esaïe, chapitre 1, elle dit, venez et plaidons. La vie divine, je viens de bon Dieu, la parler ensemble avec vous. Bon Dieu, j'ai besoin de les guider. Bon Dieu, rien, mais l'on là. Ainsi, comme accepte dans le Seigneur, il y a plus le monde, je dis, à cap souffrir, et il y a peut-être la souffrance. Il y a plus le monde, matin, qui a besoin, c'est il y a peut-être dans le besoin. Bon Dieu, disposé, il est disponible pour faire quelque chose pour vous-même, mais si vous parlez l'île, en y'a pas fait. Il dit, invoque-moi au jour de la détresse, je te répondrai et tu me glorifieras. Ainsi, matin, il y a quelques circonstances qu'on a traversé, il y a quelques situations qu'on y a là-dedans, ou pas on est juste tout quitter ça passer comme ça, mais c'est vous-même qui pour faciliter une intervention de Dieu. Ça veut dire que mon cap côté là qui branche ensemble avec moi, dans l'émission comme de matin, il y a un monde qui a écouté là qui branche l'émission comme on dit matin. Le Saint-Esprit dit pour me dire que ça que. Ou pas qu'on cherche bon Dieu assez. Ou pas qu'on crie assez. Ou pas qu'on parle avec bon Dieu assez. Elle fait bon Dieu qu'on est qui sont à traverser. Fait bon Dieu, ou déception, ou humiliation. Comme ça, bon Dieu a conscient que ou a besoin de délivrance. Et ça que David dit, car les hommes pieux s'en vont. Fais quelque chose, éternel.
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Fò fè kelke chòz parce que si gen yon mank dòm kap la priye, si gen yon mank dòm kap intercede, ki sakrive, se tèn gen ap bay diab la. Parce que à chaque fois que des hommes, et ça fait des fois où il y a des gens que bon Dieu dit, ou mes côtés pour habiter. Il y a des gens qui cherchent caille plusieurs côtés, ils battent corps, jusqu'à ce que bon Dieu lui-même lui dit mes côtés pour habiter. Pour qu'ils sachent que bon Dieu, c'est mon Dieu de stratégie. Il faut gagner ça que les papillements des hommes de Dieu dans plusieurs espaces, dans plusieurs zones. Parce que pour bon Dieu capable de circonscrire territoire, parce que c'est sacrifié. L'ennemi en lui-même. Il a fait l'avouer des flèches par-ci par-là. Mais il faut que des hommes. Ou capable de reconnaître l'importance dans le quartier que tu habites. Mais le quartier que tu habites, dans l'adresse que tu as. C'est bon Dieu qui place là parce que vous avez un intercesseur. Si zone n'a pas gagné, on a un pile de gars qui a fait. Et c'est pour une des raisons. David a plaidé pour les hommes pieux. Parce que si pas des hommes qui ont la prière, Israël entravé. Parce que Israël déjà a un penchant pour la servir faux Dieu déjà. Et puis en plus, pour jouer des hommes, il va même contre bon Dieu et puis qui a fonctionné sans qu'il n'y ait aucune sensibilité spirituelle, son bagage qui est entravé. Et ça, il faut prendre que bon Dieu dit à Élie, il y a 7000 hommes qui ne peuvent jamais mettre à genoux devant Baal. Il avait dit bon Dieu a préparé une armée. Même sous Powell, bon Dieu a préparé une armée. Et c'est raison ça maintient. David dit, bon Dieu, fais quelque chose. Fais quelque chose. Parce que manqué mon cap la prière. Il y a trop de monde maintenant qui focalise sur les choses personnelles. Sous ça, il y a un besoin, sous ça, il y a cherché. Il y a un manque de personnes. Il a focalisé pour l'intérêt du royaume. Il y a un manque de personnes qui ont focalisé pour l'intérêt du royaume. Ça permet que il y a un problème qui existait. Et ça fait David courir, prend devant. Maintenant, est-ce que nous ne sommes pas capables de contextualiser ça, David dit, avec la période que nous vivons? La dimension de la piété de l'évangile est presque disparue. La question de la piété est presque disparaître. Pour qui ça, c'est parce que nous sommes plus enclins à attendre ses oreilles, nous voulons attendre. Et bien ça, et M. Timothée dit ça. On connaît que, en tant que serviteur, servant de Dieu, c'est pour nous servir, bon Dieu, avec consécration. Frère Maxime, le Seigneur, David dit, les fidèles disparaissent parmi les fils de l'homme. Les fidèles, ce n'est pas fidèle l'Église, non, c'est les hommes qui sont fidèles. Les fidèles disparaissent parmi les fils de l'homme. C'est-à-dire que les hommes qui sont loyaux, les hommes qui consacrent à mon Dieu, qui ont servi mon Dieu fidèlement. Parce qu'il y a plusieurs formes de service. Il y a le service de la fidélité, c'est-à-dire que quel que soit sacrifié dans la présence de mon Dieu. Et c'est comme ça. C'est ça que les services fidèles. Service fidèle, ça veut dire que service ou n'est pas basé sur ça, bon Dieu fait pour. N'est pas basé sur émotion. N'est pas basé sur ça. Non, mais on. N'est basé seulement sur relation avec mon Dieu. Qui est couché sous cabane de l'hôpital, on servit mon Dieu. Qui n'a pas gagné rien, mais comme moyen financier. Observe mon Dieu. Et c'est raison ça maintient. Le Saint-Esprit dit bon Dieu consacré. Quel genre de service qu'on baille mon Dieu? Parce que David dit les fidèles disparaissent parmi les fils de l'homme. David réalisait qu'il y a un manque de consécration. Peut-être que l'entend David, l'Eltap vini, il y a quelques monde qui dit qu'on cherchait présence mon Dieu, rete l'église. Fait l'église tourner un lieu, écoutez, vous sentiez bien, servir bon Dieu, rester pour vous, y'a un moyen pour vous capable de sentir bien. Mais c'est pas ça qui existe encore. David sentit, ce genre de service est presque disparu. Alors, maintenant,
qui service à bail bon Dieu. Un service qui est motivé par sa grand besoin. Un service qui est motivé par sa vie chercher. Mais c'est un service qui est motivé par l'amour que vous avez pour bon Dieu. Parce que dans 1 Corinthiens chapitre 13, l'apôtre Paul dit l'amour, il va avoir intérêt là-dedans. Je ne sais pas si je connais bon Dieu pour le faire, moi pour me connaître mal l'église. Je ne sais pas si je connais bon Dieu pour le faire, moi mal la prière. Parce que motivation la prière, ce n'est pas allemand de bon Dieu. Motivation la prière, c'est chercher présence bon Dieu. Motivation la prière, c'est gagner un moment de communication et de communion avec bon Dieu. Et ça qui motive. Et c'est pour une des raisons matin. Ça qui motive dans la relation avec bon Dieu, il y a plus d'importance. Ça qui motive. Et ça qui fait ouvrir des mondes. Malgré la situation paraît difficile, il reste dans la présence bon Dieu. Va y en plein. Va y en plein. Matin. Le Saint-Esprit m'a dit pour me dire que ça qui est bon Dieu. Il y a un service fidèle. Quelles que soient les circonstances qui arrivent, l'apôtre Paul dit que ça que, yo bam kou, yo ali, l'apôtre Paul parle de gens qui matérisent. Mais l'apôtre Paul est toujours dans la présence de Dieu. Et non seulement l'apôtre Paul a parlé de Salom Fel, mais lorsque le sentit la chair lui aussi, tu as voulu détacher le doigt de Dieu, dans 1 Corinthiens 9, verset 27, et il y a sujet la chair. Après, elle dépend de où je tiens. Moi, je me servis bon Dieu parce que bon Dieu bam, ni ça bon Dieu pral bam. Je me servis bon Dieu parce que bon Dieu, je dis que sous la vie. Le jour où je me détache de lui, je connais la vie finie. Même j'ai besoin d'oxygène pour fonctionner, et c'est que j'ai besoin de bon Dieu pour fonctionner aussi. Donc, David dit les hommes, les fidèles disparaissent parmi les fils de l'homme. Ils disparaissent. Tout le monde qui a servi mon Dieu, il a un intérêt personnel. Tout le monde qui a servi mon Dieu, il a une raison. David réalisé une diminution de monde dans le temple d'Israël à Jérusalem. Pour ça que, il y a des gens qui viennent chercher présence mon Dieu vrai. Il y a des gens qui consacrent. Il y a des gens qui disent, advienne qui pourra, même à servir mon Dieu. Mesdames et Messieurs, Seigneur, matin, son pari David lancé bon. Et moi, je crois que moi-même avec, il faut nous faire un temps de réflexion pour nous réaliser qu'il y a ça lui-même. Merci, Frère Maxime, dans le Seigneur. Mais bien aimé dans le Seigneur, David dit, on dit des faussetés les uns aux autres. Pas qu'un sacré encore l'inspiration divine. Pas qu'un sacré l'inspiration divine, puisque pour capable inspirer de la part de Dieu, il faut qu'à consacrer. La dimension de consécration n'est presque pas existante encore. Donc, depuis ce monde qui a parlé, il a parlé juste pour parler. Mais il n'a pas dit rien que c'est rien. Et vraiment, exemple dans le Seigneur, si ce n'est pas bon Dieu qui parle avec nous, si ce n'est pas bon Dieu qui oriente nous, nous allons aller direct dans la fausseté. Et c'est pour une raison, matin. Et pas bon conseil pour chercher. Et pour chercher conseil divin. Parce que tout ça qui semble bon, il est souvent associé à une réalité. Mais il n'y a pas la vérité. Et ça fait, matin, ou même quand vous écoutez, je dis, hein, c'est pour chercher des conseils divins. Ce qui est bon, Dieu dit dans ça. Et ça, bon Dieu dit par rapport à telle situation. Et là, très facile pour qu'on laisse bon Dieu parler. Parce que le bon Dieu parle, il y a une disposition pour qu'on non seulement entende, mais appliquer ça le dire. Si du moins, sous ce monde, pas bon Dieu. Parce que bon Dieu qui a parlé, que c'est une personne qui est irritée. Le bon Dieu parle, plus de grand jour que le grand jour. Parce que le bon Dieu parle, il va dans la direction que j'en ai remélié. La Bible dit, bon Dieu parlait, et Rod se mit dans une grande colère. Monsieur a consulté, les scribes a consulté pour Rod, et puis il fait Rod connaît que Jésus-Christ a venu à Bethléem en Judée.
Et la Bible consulté. Au lieu, monsieur, t'as content. Monsieur, en colère. Parce que monsieur, pas une relation avec mon Dieu. Et ça fait. Ou pas qu'à attendre que mon nom applaudisse ça, bon Dieu, a dit. Puisque mon nom pas l'esprit bon Dieu dans lui. Et l'esprit bon Dieu qui peut permettre que ça, bon Dieu, dit un impact dans la vie. Et c'est pour une des raisons, Mathieu. Si on bagaille, la terre raille, c'est le nom de Jésus. Ou qu'à citer n'importe qui l'autre nom, en rien pas dit. Ouais. Ou qu'à faire n'importe qui déclaration. Même en Europe, on a plein. En France, on a plein de gens qui ont plein que yo welcome toute l'autre religion, mais pas voulu tant de la chrétienté. Et tandis que la chrétienté, c'est lui-même qui te commence à tout pays ça. Ou quand je dis n'importe qui moun kouye, mais depuis c'est chrétien kouye, m'a besoin d'aller en Europe, même dans le pays qu'on a vivre là. Yo fait accommodation pour toute l'autre religion. Mais depuis vous disiez Jésus a servi, vous avez un gros problème pour qui ça, c'est parce que le nom de Jésus-Christ dérange. Parce que dans le monde invisible, depuis vous citez le nom, il n'y a pas qu'à le nom de Jésus. Mais puisque le monde entier est sous la domination du diable, quelle que soit sphère que vous avez Jésus qui s'est dérangé. Ils ont fait eux-mêmes qui s'invitaient ses ventes, mon Dieu. On va quitter et tirer non Christ dans bouche. Parce que la Bible dit au nom de Jésus-Christ, tout genou fléchit. Alors, maintenant, pas chercher pour mon remède. Et puis, pour troquer non Jésus-Christ pour l'autre Dieu, non. Campé. Soyez, c'est pour dire soyez. N'importe ça qui va arriver, bon Dieu lui-même l'a assumé conséquence là. Et ça nous croit là, bon Dieu, mais nous ne croyons pas là, bon Dieu. Et ça que David dit, c'est que, pas que ça que l'inspiration encore. L'un parler, nous parler selon connaissance nous. Nous parler selon compétence nous. Et pas bon Dieu qui a parlé encore. Donc nous parler comme un paquet de bons connaisseurs. Et c'est pour une des raisons, Mathieu. La question de l'inspiration divine, que ce soit dans la prédication, que ce soit, lui presque disparaît. Parce que, dans la situation qu'a traversée Kounia, c'est que la présence de Dieu, les hommes pieux, des personnes qui ont cherché présence, mon Dieu, il y aura. Maintenant, levez mon bail, mon Dieu, gloire, dis mon Dieu, merci. Parce que c'est une œil. Vous êtes une nom qui a cherché mon Dieu fidèlement. Vous êtes une nom que mon Dieu a inspiré de ça pour le dire. Vous êtes une nom que mon Dieu a compté sur lui aujourd'hui. David réalisait que on se dit des faussetés les uns aux autres. David n'a pas dit l'autre lui implique peut-être là-dedans aussi. Et Jacques Mathieu, c'est pour mon Dieu permettre que des hommes et des femmes qui levaient et animé par l'Esprit, mon Dieu, pour parler de la part de Dieu. Parce que la question de parler de la part de Dieu est une question que vous pensez aussi facile qu'aux gens qui étaient croyants. La Bible dit que David dit, on a sur les lèvres des choses flatteuses. Dans le livre Timothée, apôtre Paul dit ça. Les hommes braleraient, mais tendez, ça fait oreille au plaisir. Et il y aurait ça des doctrines de démons. Les hommes braleraient, mais tendez, ça oreille au tard, mais tendez. Non. Il y a des bagailles qu'on tendez des fois, c'est parce que bon Dieu voulait les remettre. Bon direction qu'il apprend, les bon Dieu doivent changer de direction, c'est pareil, il raille. Et parce qu'il remet, on lui doit changer de direction pour qu'il s'en. 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Et c'est pour une des raisons, Mathieu. 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
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Et ça fait la dimension de l'exhortation. Il y a ça que l'encouragement, il y a ça que aussi pour mon repentir. 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Et pour changer de direction. Et c'est assez simple. Mon pas besoin de dire comme ça que pour faire tel bagage, il pas au connaît très bien le Saint-Esprit pour la conviction. 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

L'arrogance, c'est une marque Fabrice principale de tout le monde qui vit dans le péché. Moi, je dis, c'est une marque principale. Pour qui ça fait ça? C'est parce que là, on parle comme ça, on dérange les gens. On dérange les gens. Maintenant, fais même Jacques David. Lénat t'en vient joindre nous. Au lieu de faire même Jacques Saül. Ou énervé pour fâcher, pour demander Samuel pour le capable. Et bien ça, honoré ou parmi le peuple. Ou commettre péché, pas grave, le plus honoré ou. Ou mériter repentance. Et puisque ou gon j'aime orgueil en dedans. Et pour demander bon Dieu pour le retirer. Parce que pas grave, commettre péché ou demander pour ad, pour honoré ou. Non, ou besoin repentance. Et ceci à quel que soit niveau qu'on y est, faut qu'on reconnaître que il y a un juste jugement dans la relation avec mon Dieu. David a joint mon Dieu, il dit, je reconnais mes péchés et mes transgressions sont constamment devant moi. Mais ça, il n'a pas dit ça le même. Ça, il parlait autrement. Et ça, il faut voir que un finissement, ça, il a avec David, c'est deux bagages complètement différents. David est rassasié de jour. Saül mourit sur le champ de bataille. Il mourit sur le champ de bataille. Et bien ça, parmi l'ennemi, mais David, il est mort de sa mort naturelle. Et bien, non seulement de sa mort naturelle, il dit David est rassasié de jour. C'est avantage ça, okay, l'homme a servi mon Dieu. Et avantage ça, okay, l'homme a servi mon Dieu avec intégrité de cœur. Gébagaï, bon Dieu, qui t'est arrivé. Parce que vous êtes échantillon. Vous êtes exemple de ça, bon Dieu, qu'a fait. Et ça, qu'on va le à travers toute l'histoire de la Bible. Les gens, qui font bagaille qui bien, ils agissent de la même manière que David. Les gens, qui font bagaille qui mal, ils ne pas citer David ensemble avec lui. Parce que David, tout nos standards. David, tout nos échantillons de monde qui a bien agi. Alors maintenant, il dépend de vous. Il dépend de décision qu'on a pour maintenant, qui j'en comprendre la situation. Mon seul bagage, c'est l'esprit de mon Dieu aujourd'hui. Accepter bon Dieu comme il faut. Vous voyez que c'est seul bon Dieu qui est capable de faire intervention pour le capable de changer la vie. Et bien ça, David dit, on sait, on a sur les lèvres des choses flatteuses. Il dit, on parle avec un cœur double. Avait dit, manquez homme sincère. Manquez homme sincère. Et bien le Seigneur, la loyauté de la Bible. La loyauté de la Bible, c'est une non. C'est une non bagaille qui gagne l'importance. La loyauté. Il ne faut pas définir la loyauté en fonction de Dieu seulement. En fonction des hommes aussi. Il y a des grands hommes qui peuvent accomplir quelque chose dans la Bible. Il y a des gens qui peuvent faire ça. Josué n'est pas jamais capable de faire Israël traverser. Et bien ça, s'il n'est pas loyal à Moïse. Pas une seule fois, il dit que Josué était plaigné contre Moïse. Josué était jusqu'à la fin. Josué recevait deux onctions. Il recevait onction divine. En même temps, il recevait l'onction de Moïse. Moïse imposait la main aussi. Non seulement Moïse imposait Josué la main, mais mon Dieu descend personnellement une parole avec Moïse. Et ça que maintenant, la dimension de la loyauté qui a pris l'importance. Non seulement avec mon Dieu, mais avec les hommes. Là, mon Dieu descend dans Josué premier. Il dit Josué serviteur de Moïse. Ça veut dire que tu es loyal avec Moïse. C'est normal pour capable gagner ça. Ça veut dire, pas de hypocrisie. Il y a mon gars, il y a un dedans, il y a pas un verre de cœur. Et ça fait, faut qu'à définir, selon l'esprit, mon gars dedans avec mon gars de cœur. Mon gars dedans, pour n'importe qui bagaille, il a mangé, la machine est en bas dedans. Mais mon gars de cœur, il a compris nous. Il a pas alors, c'est pas, Bible dit pas là, si on a fait bêtise, pour accompagner la bêtise. Et depuis, on tombe dans, fait, ça,

qui passe ça. Ou pas accompagner l'embêtise. Au contraire, c'est pour faire connaître qui dit que ça ne peut aller. Mais là, on a ses serviteurs, bon Dieu, ses ventes, bon Dieu. Et que la patrie prend nos bagages. Il n'y a pas besoin spirituel seulement. Il n'y a pas besoin d'un niveau ministériel seulement. Mon n'a qu'un droit d'un niveau séculier, la font bon bagage, ou supporter, ou avec lui. Si vous connaissez quelqu'un qui veut détruire, vous ne pouvez pas entrer dans la destruction. C'est parce que vous connaissez que son monde qui a fait effort. La BCE font des choses qui bien. Encouragez les gens qui font des choses qui bien. Quel est spirituel, quel n'est pas spirituel. Quel est spirituel, quel n'est pas spirituel. Parce que faut nous parler dans la dimension spirituelle là seulement. Parce que l'homme est composé de, du corps physique aussi. Et c'est pour une des raisons, Mathieu. La Bible dit on parle avec un cœur double. Il y a un manque de sincérité. Avec des gens qui sont loyal encore, c'est dans le temps de David là. Pas des gens qui sont loyal encore. Pas des gens qui l'aiment parler ou sentir qu'il y a une émanation de sincérité qui fait là-dedans. Et David dit, Seigneur, bah, elle arrête. Sauvez. Si nous ne pouvons pas entendre nous ensemble. Parce que c'est qui normal. David dit lorsque, la Bible dit lorsque deux ou trois sont assemblés en mon nom. Mais si pas une sincérité, si pas une tête ensemble, si pas une main dans la main, la prière, c'est pas de la parler. C'est pas la prière, non. Parce qu'il faut faire une distinction entre la prière et parler. La prière, c'est un interlocuteur. La prière, c'est un monde qui répond. Mais si qu'il y a une haine là-dedans, si qu'il y a une rancune là-dedans, si qu'il y a une hypocrisie là-dedans, vous pensez que mon Dieu attendait? Jamais. Je ne vais pas attendre parce que c'est bon Dieu, il y a tant de monde qui ont une disposition de cœur qui s'insère. Ainsi, Mathieu, ou même qui a une chance avec moi, qui a participé à l'émission commandée, Mathieu, nous ne pouvons pas retirer comme là-dedans. C'est pour nous mettre là-dedans pour nous capables de passer comme, pour nous capables de passer aussi dans le rayon XL là. Pour nous, si ça David dit, si nous parlons là-dedans aussi. Parce que des fois, nous dit Amen, mais nous dit Amen pour l'autre monde. Nous ne disons pas Amen pour nous. Et à chaque fois qu'on message qu'on prêche, il faut être capable de faire un sacré retour sur soi. Regardez, est-ce que pour de vrai que ça qu'on dit, il va pas appliquer à moi-même aussi. Mathieu. David, ça, tu le fatigues à la situation, ça. Et David, vraiment, de bon Dieu, pour le prendre des dispositions extrêmes. Parce que le fatigues à la situation, ça. Il y a ce salva qui arrête là-dedans encore. Donc, quand tu es le bon Dieu, il y a une situation qu'on va vivre. C'est pour prendre une décision. C'est pour prendre une décision. Parce que la décision qu'on va prendre, c'est lui qui va le définir. Action, bon Dieu, pour le faire. Parce que vous avez un frère, c'est le bon Dieu qui a été boulagé. Maintenant, quel que soit l'état, condition qui n'est pas favorable à la relation spirituelle avec mon Dieu, c'est pour prendre disposition. Vous n'avez pas qu'à continuer à vivre comme ça. Vous n'avez pas qu'à continuer dans l'état que vous avez. Je ne suis pas spécifique pour vous dire que ça que, ah, parce que vous n'avez pas acheté tel bagage, et c'est là dans le mieux, c'est que bon Dieu n'a pas demandé pour me sauter là-dedans. Je suis mal dans le spécifique, je commence à citer. Il y a des choses qui ont fait qui passent. Vous êtes capable de dire, ah bon Dieu, je vais citer ça, ma frère. C'est que, moi, bon là-dedans. Mais bon Dieu, vous êtes venu de pouvoir conscience ou déranger. De pouvoir faire un bagaille. Vous ne pouvez pas dire moun ça. De pouvoir faire un bagaille ou être conscience ou déranger. Vous ne pouvez pas sentir bien là-dedans. C'est que bon Dieu, pas avec ou là-dedans. Vous ne pouvez pas être là-dedans. D'une façon ou d'une autre, la pne fasse pour quand même. Ou pas besoin de bien passer. Et ça que Mathieu. Avant bon Dieu prend une décision extrême. Sorti dans sa couille. M'ba capable. Non, comment on fait pas capable? Amout Paul ton meurtrier. L'équité sacré, les tuer. Pour qui ça? Parce qu'Apôtre Paul, je puis tout par celui qui me fortifie.

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Mon Dieu est sensible au cri d'un pécheur. Mon Dieu est sensible à une personne qui voulait chercher présence. Et c'est pour une des raisons, Mathieu. Mon Dieu m'a demandé, c'est pour repentir. C'est pour mener une autre vie. C'est pour suspendre deux visages. C'est pour faire l'évangile de manière sincère. Pour servir mon Dieu comme il faut. Gloire à Jésus. Et David dit, me fatigue à quoi ça? David dit que l'éternel extermine tous les lèvres flatteuses. Par contre, ça, que l'extermination. C'est assez facile. Pas besoin. Même à dictionnaire biblique, dictionnaire là où, sous dictionnaire français, ensemble avec vous. Là où l'exterminateur. Contre ça, que l'exterminateur. Lorsque la vête la caille. Lorsque sourit la caille. Là, il y a un paquet de bêtes qui fatiguent, qui découvrent, qui a émerdé ou qui s'en fait. Où est l'exterminateur? L'exterminateur a venu qui s'en fait. Il utilise les moyens d'extermination pour ne pas jamais retourner là encore. Mais ce qui est bien, l'exterminateur, c'est que lors le magasin, il doit acheter ceci, acheter cela, il ne va jamais marcher. Mais l'exterminateur a venu, il fait 5 minutes, 2 minutes, 10 minutes. Et puis là, il finit le virer de l'aller, ou pas jamais ouais bagaille encore. Il connaît qui façon pour le faire. Et ça que David pas dit comme ça que m'a dit disparaître, il dit que l'Éternel extermine tous les lèvres flatteuses. Ça veut dire si les hommes pas qu'à exterminer, mais bon Dieu qu'à retirer. Le maximum dans le Seigneur. Il y a un temps qui va arriver, que mon Dieu pour dire arrêtez et sachez que je suis Dieu. Tout théâtre l'évangile que vous pouvez là, tout si ma grille a fait la kounia, c'est patience, mon Dieu. Parce que les jouets là commencé, mandé pour, les games n'arrivent dans non position sérieuse, vous avez une décision qui doit prendre. Vous avez une décision qui doit prendre. Vous n'avez pas de choix. Parce que vraiment, l'église à la fin, il n'y a pas même avec l'église à la pied, non. L'église qui a précédé la grande tribulation. L'église qui a précédé la grande tribulation. Et pas l'église ça. L'église ça nous est pas. Parce qu'on exerce l'autorité spirituelle. Il y a des bagailles que mon Dieu peut faire pour le besoin des hommes conséquents. Et l'église là peut le nettoyer. L'église va le nettoyer. Et ça fait. David dit que l'éternel extermine tous les lèvres flatteuses. En quelque sorte, l'éternel. Mon sa, il n'y a pas mon gars retiré ce que vous j'aime de la extermination signifie disparition totale, élimination totale. Et ça, David demandé. Pour qui ça? Parce que, genre de façon ça, il crée une condition pour l'église à fonctionner pour assembler. Parce que, frère Maxime, le jour de la Pentecôte, il y a une environ 120 personnes qui étaient dans la chambre. Mais est-ce que Jésus-Christ fait apparition à 120 personnes seulement? Dans 1 Corinthiens chapitre 15, l'apôtre Paul dit Jésus-Christ paraît à plus que 500 personnes. À plus que 500 personnes. Parce que Jésus-Christ fait 40 jours sur la terre après sa résurrection. La forme des disciples, la base des instructions, etc. 40 jours. Et puis, pendant 40 jours, ça, il y a des milliers de personnes qui voient. Parce que si on dit à plus que 500 personnes, là il dit plus, il y a 10 000, il y a 15 000, il y a 20 000. Mais pour quelle raison mon Dieu choisit environ 120 personnes qui peuvent monter dans la chambre pour qui ça? Parce que mon Dieu fait des critères. Même si Jésus-Christ, dans Luc chapitre 6, dans le verset 12, je dis, il passe tout au nuit à la prière. Parce qu'il y a une multitude de disciples. On a le prendre 12. Ça veut dire qu'il y a des critères que Jésus-Christ fait pour choisir les 12. Et bien ça,

La même manière aussi, frère Maxime. Il y a un côté, bon Dieu voulait aller. Il y a un bagage que bon Dieu voulait faire. Il est obligé d'exterminer. Il y a un monde qui n'est pas là. Judas, ou pas assister l'enterrement, ou pas assister l'agonie de Jésus-Christ. C'est pour exterminer. C'est pour sortir sur l'arène. Ou pas arrêter là. L'air qui se ressuscitait pour là encore pour après. Non. Vous arrivez trop loin. Et chaque matin, on même cap coûté. Avant, bon Dieu, arriver dans le domaine de l'extermination. Prends décision pour servir mon Dieu. D'ailleurs, c'est pour bénéfice que la pied. Prends décision. Et après, de vous commencer à servir mon Dieu. Il y a des gens qui n'ont pas même besoin de la prière pour lui encore parce que la Bible dit fais de l'éternel tes délices et il donnera ce que ton cœur désire. Frère Maxime, David dit non seulement extermine tous les lèvres flatteuses, il veut dire que le monde agit avec hypocrisie. Là, pour des choses, mais juste pour le cas attirer. Vous comprenez ça, il y a un bagage quelconque. Il est obligé d'agir de manière différente. Donc, bon Dieu, pour le retirer, tout système d'hypocrisie. Bon Dieu, pour l'exterminer, tout système d'hypocrisie, parce que bon Dieu voulait que l'évangile soit capable d'exact. Par contre, si quelqu'un qui a écouté là, qui a participé à l'émission, comme on dit matin, l'émission, c'est quelqu'un qui a beaucoup de choses, qui n'a pas dit la vérité, bon Dieu a retiré. Et puis, David dit que ça, que non seulement hypocrite, yo, parce que la Bible dit, les hypocrites n'hériteront pas le royaume des cieux. David dit, la langue qui discourt avec arrogance. La langue qui discourt avec arrogance. Il y a une grande différence avec arrogance et assurance. Arrogance, c'est lorsqu'on est au vide. On n'a pas l'effort pour faire mon peur. On n'a pas l'effort pour capable distancer mon. Il y a une forme d'arrogance qui est maintenant exercée. C'est pour pas interroger. Il y a un monde qui est toujours là, qui a frappé, il n'est pas général. Il y a arrogant, etc., qui a fait un paquet. C'est parce qu'il n'est pas voulu que le monde vienne questionner. Parce que si vous venez questionner, il n'y a pas de réponse. Il réponse que la balle, il y a tout le manche. Et ça fait Jésus-Christ tellement accessible. Même à Timon, la section. Yo ka pose Jésus-Christ une bonne question. Parce que l'on pas gagné en observer. L'on pas mené en double vie, quelle que soit la question que pose, on pas répondre. Et c'est pour une des raisons des fois. Et pas gain problème. Et ben ça, yo relé Jésus-Christ devant tribunal, c'est pas gain problème. Parce que Jésus-Christ connaît l'innocent. Ainsi que Maxime le Seigneur. Yo chrétien pas de vivre dans l'arrogance. Un chrétien doit vivre dans l'assurance. L'assurance signifie que vous parlez en compromission. Vous parlez en changer Jésus pour qui que ce soit ou quoi que ce soit. Et ça que l'assurance. D'ailleurs, l'auteur du livre des Hébreux pour dire pour nous venir devant bon Dieu avec hardiness qui signifie assurance. David dit même on cap parler avec qui ont discours avec arrogance. Parce que la Bible dit serviteur bon Dieu c'est pour affable. C'est pour approchable. Et si vous acceptez le Seigneur, David demandait pour exterminer mon qui hypocrite, mon cap parler avec arrogance et troisième catégorie de monde, il dit ceux qui disent nous sommes puissants par notre langue. Nous avons nos lèvres avec nous. Eh bien, ça, nous sommes puissants par notre langue. Ça veut dire que toute puissance, c'est la langue qui est liée. Nous avons nos lèvres avec nous. Ça veut dire que c'est des mondes qui, par une manifestation de la puissance de ça qui vous dit, c'est la bouche seulement qui a parlé. Ce n'est pas qu'un grand disant. La route parle de ça. Dans 1 Corinthiens chapitre 4, moi, je crois que c'est à partir de verset 18 ou bien 16, 17, 18, etc. La Bible parle, je vais la caille. Les gens qui sont venus, je vais me dire, je vais parler dans la bouche.

Parce que c'est mon ça, il y a pas parole dans bouche seulement. Bon, mais c'est, ouais, si je vais un texte là, pour me capable de dire ça maintenant. Pour qu'on connaisse que je dis, bon Dieu, pas accompagner les grands faiseurs. Excusez-moi, les grands parleurs. Et bien ça, bon Dieu lui-même, lui misé sur le monde qui a parlé peu, mais qui a fait en pile. Et ça, 1 Corinthiens chapitre 4, verset 18. L'apôtre Paul dit, quelques-uns se sont enflés d'orgueil, comme si je ne devais pas venir chez vous. Mais j'irai bientôt chez vous, si c'est la volonté du Seigneur, et je connaîtrai non pas les paroles, mais la puissance de ceux qui sont enflés d'orgueil. L'apôtre Paul dit, et ma vie n'a qu'à, si mon Dieu voulait, et l'aime vini, m'a connaît, non pas parole, mon abdi, mais la puissance de ceux qui sont enflés d'orgueil. Et va parler pour parler, et c'est manifestation qui vous faites là, c'est manifestation de la puissance de Dieu. Parce que la parole, il dit que le royaume de Dieu ne consiste pas en parole, mais en puissance. Et ça, David dit là. Parce que la Bible est liée ensemble. David dit que ça, que ceux qui disent nous sommes puissants par notre langue. Et bien ça, l'apôtre Paul dit, bave le temps de monde dit puissant en parole, mais c'est des actions. Parce que la Bible est liée ensemble. Les dit que ça, que ceux qui sont puissants par notre langue. Ceux qui disent nous sommes puissants par notre langue. Et bien ça, des gens qui ont parlé, qui n'ont pas fait rien. Des gens qui ont prêché les autres, mais qui n'ont pas prêché pour peut-être pas eux. Des gens qui ont suivi les gens, qui ont fait bêtise, eux-mêmes aussi, ils ont fait bêtise, pirate. La Bible dit, médecin, sois toi-même. Et ça, Jésus-Christ dit que ça, que médecin, sois toi-même. Ça veut dire, depuis où on a fait un bagage qui passe, avant que vous ne parlez pas, assurez-vous-même ou droite. Assurez-vous-même que vous êtes chaque bon Dieu. Parce que le premier monde qui vous prêche, c'est propre, peut-être pas. Parce que c'est ça en dedans. Ces conditions de la vie qui vous jaillissent sur les autres. Et c'est pour une des raisons, David dit que ça, que il y a des gens qui disent nous puissants par notre langue. Non. Il va pas aller parler sur vous. Et va dire pour dire que bon Dieu saint n'a vive pas la sainteté, c'est pour vivre sainteté. C'est pour que des actions qui démontrent que on vit dans la sainteté. Et va dire pour dire que et bon Dieu mandé pour nous la prière et la, non, c'est pour par exemple la prière. Bon Dieu mandé c'est pour nous jeûner et c'est pour par exemple jeûner nous même. Et ça David dit nous avons nos lèvres avec nous. Non. Mathieu. Maxime le Seigneur, Mathieu. Le Saint-Esprit m'a donné l'évangile pratique. Le Saint-Esprit m'a donné un discours pratique. N'a fait ça nous dire. N'a démontré ça nous dit que bon Dieu dit. Et c'est pour une des raisons, David dit, il faut faire quelque chose. Ça ne va qu'à continuer comme ça l'Éternel. Ça ne va qu'à continuer comme ça l'Éternel. D'abord, c'est David dit, parce que les malheureux sont opprimés et que les pauvres gémissent. Maintenant, dit l'Éternel, je me lève. J'apporte le salut à ceux qui sont contre, à ceux contre qui l'on souffre. Parce que, dans une situation ça, là, David réalise que, ben, elle n'a pas allé bien, non. Il dit, les malheureux sont opprimés et que les pauvres gémissent. Maintenant, dit l'Éternel, je me lève. Bon Dieu prend décision. Parce que, moi, trois personnes qui ont souffert avec cette situation ça. Et ça fait, bon Dieu dit non, et pas à cause de moi. Parce que, bon Dieu réalise, il y a des gens qui ont payé conséquences des inconséquences de l'autre monde. Est-ce qu'on connaît des gens qui sont inconséquents? Et vous payez conséquences des inconséquences. Et c'est comme ça. Surtout lorsque nous avons un niveau d'autorité.

Donc David fait le dénombrement et pas les mêmes qui paye conséquences non. David lui enflé par l'orgueil pour le garder combien de monde qu'il a mis gagné. C'est David pas qu'on était gonflé le paraît pour contre lui. Lui-même personnellement t'es armé. Lui-même personnellement t'es armé parce que l'Israël t'es gagné par quatre monde qui t'es capé devant Goliath. Il y a une bataille fait rien pour lui. En dans David, bon Dieu, mets ton armée. Et c'est comme ça des fois. Des fois, on a fait étalage de ça, bon Dieu, fait. Parce que pour nous battre l'estomac, nous. Et bien ça, pour nous battre l'estomac, nous. Le David fait de nos brimants pour nous garder. Ouais, David, le roi David, il gagne 50 000 hommes de pied, excuse-moi, de pied, il gagne 390 000, etc. Et David croise les bras pour la garder. Combien de monde est à disposition? Mon Dieu, fâché contre ça. Parce que quand on sort, on ne peut pas battre l'estomac. Quand on sort, on ne peut pas humilier les gens. Quand on sort, on ne peut pas rabaisser les gens. Lorsque on sort, c'est pour marcher tête baissée devant mon Dieu. Lorsque on sort, on ne peut pas battre l'estomac encore. Et vous dites, bon Dieu, merci. Vous témoignez, vous célébrez, vous glorifiez la grandeur de Dieu. Ainsi, matin, quel que soit côté, le Saint-Esprit m'a dit, pour me consacrer, pas frapper l'estomac. Pas faire intéressant, pas parler pour m'entendre. Eh, m'gé ceci, m'gé cela, m'gé cela bas. Songez, t'es gagné, l'homme pas gagné rien du tout. Mais c'est bon Dieu qu'il faut arriver là. Ben, et pas David qui paye les conséquences. Et pas David qui paye les conséquences. C'est le peuple qui paye les conséquences. Ainsi, bon Dieu, réalisez. Parce que il y a un manquement d'hommes de ce sens. Parce que dans une situation comme ça, bon Dieu, réalisez que là, il y a un malheureux à opprimer. Le pauvre vieux a gémi. Bon Dieu, il faut faire qu'il joue. Bon Dieu dit, il faut faire qui choye. Matin, dans la situation là, mon Dieu a fait qui choye. Dans ça, on a traversé, il n'y a pas continuer comme ça. Bon Dieu a fait quelque chose. Et c'est pour une des raisons, matin. Le Saint-Esprit dit, pour me dire comme ça que. Bon Dieu a fait quelque chose. Parce que dans ça, il n'y a pas où mettre tout là. Dans la situation, il n'y a pas où chercher. Eh bien ça, puisque ce n'est pas où chercher, il ne faut pas dépendre de tête. Il y a un manque d'hommes qui pour être capable d'orienter ou qu'un bémo, marcher ensemble avec vous. Bon Dieu pourra le faire. Il y a une intervention parce que il y a trois personnes qui sont en situation désastreuse. Et que bon Dieu n'a pas réalisé que les gens n'ont rien qui a souffert. Et bon Dieu va faire une intervention maintenant. Eh bien ça, il y a des positions courrières. Ou sont sacrifiés. Quelle bagaille, quelle position spirituelle qu'on accepte dans l'évangile, ou sont sacrifiés. Ou pas qu'à faire tout ça mon affaire. Parce que non, ou bon Dieu déposer quelque chose qui pourrait aider les autres, si toutefois pas qu'à efficace dans sa confère, bon Dieu a fait notre façon. Et ça fait toute onction lui accompagner de responsabilité. Des fois on a des onctions pour me faire mon ouais. Etc. Si vous connaissez ça, vous avez une onction. Et bien ça, le peuple a péché, c'est côté Moïse, dit bon Dieu. Il va aller les chaque grenègue séparément. Ils ont fait péché, c'est côté Moïse, bon Dieu. Allez. Vous avez une responsabilité. Maintenant, qu'est-ce que l'esprit permet? Les avancées, qu'est-ce que l'esprit permet? Que la grâce de Dieu manifestée. Quel que soit le monde qui te permet que l'on situation, que bon Dieu retire. Que bon Dieu retire dans la circonstance à quoi il y a. Que bon Dieu prend décision. Que bon Dieu lever matin. Il prend des décisions. Depuis ce monde qui prend aller, qui a désorienté, qui a perdu. Il prend la direction qui part de Dieu et qui a fait et qui retrouve la situation que bon Dieu pas d'accord. Que bon Dieu prend disposition aujourd'hui pour lever camper. Pour l'orienter peuple,

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Matin, et ça bon Dieu de vle me parler ensemble avec vous. Et ça bon Dieu de vle me communiquer ensemble avec vous. Toujours nous sommes moins sensibles à la voix de Dieu. Dès qu'il s'agit de commander matin, nous sommes sensibles à la voix de Dieu parce que reconnaître que bon Dieu, il y a un peuple qui veut parler ensemble avec lui. Il veut faire qui choye pour lui. Bah, quand même, il m'a croit de ça, bon Dieu veut faire. Il a fait à chaque matin, même si je me préparé la veille, je suis toujours venu disposé pour me quitter bon Dieu choisi. Et c'est 5 minutes avant, commander matin, bon Dieu veut, dans Somme 12. Pas même 6 minutes. Pour ça, avant que témoignage soit terminé. Et puis bon Dieu, il me prend Somme 12. Ça veut dire qu'il y a un monde matin. Bon Dieu, lance son appel à vous-même. Pour qu'on ait observé bon Dieu. Qu'on ait marché avec bon Dieu. Et bon Dieu dit matin aussi. Depuis ce monde qui a une responsabilité. En tant que modèle spirituel. Pas une responsabilité. Parce qu'il y a trois personnes qui ont souffert à cause de vous. Il y a trois personnes qui ont pris une mauvaise direction à cause de vous. Et bon Dieu peut prendre une décision. Parce que bon Dieu, pas qu'à quitter petit, il a disparaître comme ça. Il a dit qu'il y a une volonté pour ça bien marcher. Merci, Mathieu. Bye, bon Dieu, grand Mathieu. Parce que bon Dieu voulait parler ensemble avec nous. Et nous voulait tendre ça, bon Dieu dit. De maman, il faut une récapitulation pour David dit qu'il y a un manque d'homme pieux. David dit pas qu'il y a une inspiration divine. David dit comme ça que par une sincérité. David parlait de hypocrisie. Il avait demandé bon Dieu pour le faire intervention. Et bon Dieu dit, il va l'agir en conséquence. Et bon Dieu bénisse nous matin. Va la prier ensemble avec vous. Que le Saint-Esprit qui a couvert notre radio Emmanuel totalement matin. Et puis c'est côté qu'on besoin. Qui a besoin de manifester que bon Dieu a détecté aujourd'hui à côtoyer. Il fait intervention pour vous. Levez-moi, bye, bon Dieu, grand sac. Moi, dis bon Dieu, merci. Mais c'est un miracle qu'a fait dans l'ordre de la Kounia. Une intervention surnaturelle qu'a fait Kounia. Parce que bon Dieu voulait agir. Gloire à Jésus. Père, nous voici dans ta présence ce matin. Pour nous dire merci pour ça qu'on a fait et ça va continuer à faire. Nous avons une bouche pour nous exprimer que j'en sens bon Dieu qui est fidèle. Nous avons exprimé comment son bon Dieu qui est tout puissant. Si ce n'est pas tout même, certainement nous ne pouvons pas camper pour nous capables de continuer à fonctionner. Mais c'est nous-mêmes qui créons un périmètre de sécurité autour de nous-mêmes. Même Jean-Texte a dit, l'ange de l'éternel campe autour de ceux qui les créent et les arrache au danger. Nous connaissons Père, il y a des dangers qui sont imminents. Il y a des dangers qui menacent. Les dangers qui frappent. Mais cependant, nous connaissons que 1000 tombent à côté de nous. 10 000 à droite. Nous ne pouvons pas atteindre. De nos yeux seulement, Père, nous regarderons et nous verrons la rétribution des méchants. Parce que les méchants n'ont pas qu'à fleurir pour l'éternité. Les méchants n'ont pas qu'à faire salver pour tout le temps. Et on lève, on campe pour dire arrêtez et sachez que je suis Dieu. Il faut dire, moi, dominer sur la nation, moi, dominer sur la terre. Et nous croyons que c'est ça, on fait matin. Il y a un peu de monde, Père, qui était encagé. Il y a un peu de monde, Père, qui était emprisonné. Pour prendre disposition, matin. Pour retirer une haïte à ça. Pour faire connaître que c'est bon Dieu. Pour quitter le peuple pour détruire. Pour quitter le peuple pour effacer. Pour conscient de l'état. Et pour descendre. Pour retirer une en quelque soit façon qu'il aurait trouvé matin. Nous avons un cœur content. Nous avons dit merci. Et pas parce que nous méritons, Père, mais c'est parce que nous sommes bon Dieu de compassion. Ou animé par l'amour. Ou c'est l'amour même. Et puisque l'amour, c'est un amour que nous ne sommes pas capables de mesurer, nous sommes contents qu'il soit fait. Gloire à Jésus. Papa, je suis dans le ciel, matin. Papa, je suis dans le ciel, matin. Dans quel que soit état que nous retrouvons, puissance ou capable de faire des choses extraordinaires. Et c'est pour une des raisons, Mathieu Père,

Vous allez attaquer tout système de fertilité. Depuis ces femmes qui ne peuvent pas faire petit, maintenant. Depuis ces hommes qui ne peuvent pas faire petit. Parce que des fois, nous relions l'infertilité à la femme seulement. Il y a des hommes qui sont infertiles aussi. Il y a un problème, des fois, de fertilité. Même jeune femme n'a pas de problème de fertilité, c'est la même chose. Et ça que maintenant, quel que soit le monde qui a un problème d'infertilité, mettez-moi sous, homme non, mettez-moi en sous. Un homme, mettez-moi en sous. Tiens, une femme, mettez-moi sous ventre. Que Saint-Esprit, que notre puissance ce matin, qu'a levé des filles 5 ans, 10 ans, 15 ans, 20 ans, et quel que soit l'âge que tu arrives, je tiens, bon Dieu, qu'a levé des filles pour. Homme, mettez main sous. Bâtien, Tim ou femme, mettez main sous ventre. Pendant que matin, bon Dieu a fait une intervention spéciale. La brûlée à l'existence des enfants bénis. La brûlée à l'existence des enfants hommes ou bien femmes de Dieu. Dis ça ensemble avec moi. Par la puissance du sang de Jésus-Christ. Au nom de Jésus-Christ de Nazareth. Nous décrétons, nous déclarons l'esprit d'infertilité. Dehors. L'esprit de stérilité. Quelle que soit la façon qu'on manifeste maintenant. Jésus chasse dehors. Levez-moi en bas, bon Dieu, grand sac maintenant. Dis bon Dieu, merci. Et témoignez la grandeur de Dieu. Il te met en même côté. Hein? Parce que l'on retire le formité. Dans Matthieu chapitre 12, à partir du verset 43, il est un démon allé, il retourne. Si le jeune cas n'a pas rempli, il prend sept lots beaucoup plus méchants l'établi. Si nous mettons l'esprit d'infertilité, l'esprit de stérilité dehors, pour nous remplacer le matin. Et ça va permettre que, ou enceinte ou fait petite, c'est l'esprit de ça, après Dieu va le déposer en dedans. Mais demain, dis avec moi, au nom de Jésus-Christ de Nazareth, moi, décrétez qu'on y a l'esprit de fertilité rentre dans la Bible. Dis qu'on y a l'esprit de fertilité, l'esprit de multiplication. Moi, décrétez qu'on y a ou déposer dans la vie. Ben, bon Dieu, gloire, dis bon Dieu, merci. Pendant que bon Dieu dépose petit à l'avant. On va témoigner la grandeur de Dieu. On va témoigner la toute-puissance de Dieu par rapport à ça qu'il fait pour matin. Au nom de Jésus-Christ Nazareth. Gloire à Jésus. Gloire au Saint-Esprit de Dieu. Gloire au Saint-Esprit de Dieu. Il y a un monde qui sent c'est comme si il y a des vices en dedans. Il y a un monde qui est bizarre, qui a fait en dedans, pas qu'à fin définir que ça lie exactement. Mon sorti, il y a un monde qui rend nous inconfort. Il y a un monde qui a des vices. Il y a un monde qui a détaché. Mais des gens qui ont senti un inconfort, ça. Et il m'a dit, bon Dieu, une intervention spéciale. Il m'a dit, bon Dieu, une intervention miraculeuse. Dis-en ensemble avec moi. Dis, quel que soit ça que tu es en homme qui va de Dieu, Mathieu. Quel que soit ça que tu es en homme, il vaut la maladie. Je dis, moi, décrété. Au nom de Jésus-Christ de Nazareth, moi, chassé dehors. Continuez de poser mes mains au côté au sentier pour gagner un confort là. Sans sentir qu'à manifester en dedans, que pas qu'à connaître qui ça qu'il y a. Et demain, on connaît à bon Dieu à retirer. Dis au nom de Jésus-Christ de Nazareth. Quel que soit ça qui rend moi malade, qui rend moi inconfort, moi décrété qu'on y a Jésus chassé

Mais mon Dieu, gloire, dis mon Dieu, merci. Tu m'as eu la toute puissance de Dieu. Tu m'as eu la grandeur de Dieu. La droite de l'Éternel manifeste sa puissance. La droite de l'Éternel est élevée. L'esprit de la maladie, quel que soit coteau logé matin, mon Dieu, retire. Il y a un monde qui a un problème au niveau du pancréas. Par contre, c'est cancer du pancréas. Mais il y a un bagage quelconque qui a un rapport avec le pancréas matin. Ça a diagnostiqué. Il a créé un peu les mois dans la vie. Il y a un peu le monde qui Jésus qui est étonné. Et ou peur parce que ça me va connaître. Maintenant, la vie de la foi vient de ce qu'on entend. Et ce qu'on entend vient de la parole de Dieu. C'est par la foi, maintenant, que la femme perd de sang, tu touches que roi Jésus-Christ, il devient une guérison. Cette même dimension de foi, il en honte la matin. On va le proclamer pour mon Dieu qu'à retirer. Tout système de maladie qui a rapport avec le pancréas maintenant. Bon Dieu, capable de la liberté, la guérison totale. Dis ensemble avec moi. Il parle la puissance de Jésus-Christ matin. Au nom de Jésus-Christ de Nazareth. Maladie au niveau du pancréas. Je dis à même. Jésus chasseur dehors. Maladie au niveau du pancréas. Maintenant, moi chasse dehors. Quand tu dis bye, bon Dieu, grand matin, dis bon Dieu, merci. Gloire à Jésus. Il y a un monde qui vit une oppression. Bah, dis dépression, non, on vit une oppression qui est atroce. Et on a localisé depuis qu'il a vécu une oppression ça. Vous sentez c'est comme si vous êtes un monde qui est envoûté. Ou excité pour petit cric, petit crac. Ou en colère pour petit cric, petit crac. Et puis aussi, c'est un jour-ci où vous pensez à la mort, en pile, en pile. Ou de même penser pour le faire testament. Parce que vous sentez que vous n'avez pas été en pile, jour encore. Et malin, un cap, je l'en tête. Et Job dit, ça m'a craint, là, c'est l'écrivé. Avait dit matin, malin en jeu dans pensée au point que vous sentez que vous ne pas vivre longtemps. Mais la vie, ce n'est pas vous-même qui avez choisi ça. C'est bon Dieu qui choisit bon la vie. Ainsi matin, depuis ces formes d'oppression, depuis ces formes d'oppression, l'ennemi a manifesté dans la vie aujourd'hui, en après tirer. Là, alléluia. Mettez-moi en sous-tête. Et puis, chassez l'esprit d'oppression. Quelque soit façon à oppresser. Yo oppresser go la journée. Vous nous arrêtez là et vous sortir. Vous bagay qui manifeste en dedans. C'est manier l'ennemi à manier. On a ensemble. Au nom de Jésus-Christ de Nazareth. Mauvais esprit d'oppression. Quelle que soit façon qu'on a manifesté matin. On décrète au nom de Jésus-Christ de Nazareth. Dehors. Gloire à Jésus. L'esprit de colère. L'esprit de colère. Je dis à Jésus chasseur. Dehors. L'esprit d'inquiétude. L'esprit de peur. L'esprit de découragement. Maintenant, on décrète qu'on y a Jésus chasseur dehors. Continuez à mettre les mains sur tête matin. Ou l'esprit la mort, ça a aller quitter le corps physique. J'ai tellement pensé à la mort. Le bonsoir, il va dormir pour pas faire rêve avec le monde qui mourit déjà. Parce que vous choisissez que vous voulez aller. Et ça me donne au départ de l'émission. Il y a des bagages, c'est choix personnel.

son allure, c'est pas bon Dieu qui lui. Assistez nos comportements, nous orienter dans cette direction. Et ça fait qu'on y a demandé. Vous continuez à mettre les mains sur la tête tout matin. Dans quelle que soit la direction que l'on met à vous, pour vous prendre l'île à la terre. Disons ensemble avec moi. Il parle la puissance du sang de Jésus-Christ. Au nom de Jésus-Christ de Nazareth. L'esprit d'oppression. Quel que soit le côté sorti. Quelle que soit la façon que vous voulez oppresser le monde. Maintenant, Jésus chasseur dehors. Mais bon Dieu, gloire ça matin. Pendant que nous faisons proclamation, vous sentez dans la vie où, déjà un relâchement. Vous sentez même le monde. Levez-moi, bon, bon Dieu, gloire, dis bon Dieu, merci. Témoignez la toute puissance de Dieu. Louez l'Éternel car il est bon, car sa miséricorde dure toujours. Louez l'Éternel car il est bon, car sa miséricorde dure toujours. Il y a un monde qui a écouté le matin. Ça m'a dit qu'il a vraiment paraît bizarre, mais il s'est senti l'esprit bon Dieu m'a dit, il y a un monde qui est animé par l'esprit de paresse. Et bien, Dieu m'a sorti du tout. On est clévé un jour où on pague le goût pour le travail. Ou pas le goût pour faire quoi que ce soit. Ou plus sorti ou dérangé que toute l'autre bagaille. Ou sorti ou accablé. C'est dormi ou couché ou t'accouché sous cabane 24 sur 24. Mais je ne sais pas qui ça pour faire. Maintenant, bon Dieu, une solution pour vous. Le Saint-Esprit a une solution pour vous. Ça, l'esprit paraît ça, c'est pas de Dieu qu'il y a. D'ailleurs, l'apôtre Paul dit, ayez du zèle et non de la paresse. Il dit déjà que, en partant, bon Dieu parle en question ça. Gloire à Jésus. Et c'est un bagage qui était pour le miner jusqu'à ce qu'on puisse les sortir. Et ça, quand il m'a demandé, mettez mes soutiens tout Kounia. Mandez bon Dieu pour faire une intervention pour. Pour chasser l'esprit paresse. L'esprit qui rend nous déconnectés avec la réalité. Chassez le Kounia. Dis ensemble avec moi. Il parle la puissance du sang de Jésus-Christ. Au nom de Jésus-Christ de Nazareth. L'esprit paresse. L'esprit de découragement. Maintenant, l'esprit d'assoupissement. Je dis à même, le Saint-Esprit commande dehors. Donc l'esprit s'est commandé pour commander. Et ouais, on doit commander l'esprit ça. C'est comme si on l'ombrage qui saute en dedans. Et comme si on bagaille qui saute dans le calé. Parce que des bagailles qui viennent jouer nous, vous pensez que ce bagaille qui vient comme ça, comme ça. Parce que si l'ennemi n'a pas qu'à détruire, l'a désorienté, l'a retiré toute façon qu'on t'a avancé dans la vie. Gloire à Jésus. Parce que c'est énervé, l'énervé, pas réussi tout. On met faire l'évangile, mais toujours être pauvre. On met faire l'évangile, mais toujours été un monde qui est insignifiant, un bon à rien. Matin, bon Dieu va prendre ça la mal. Et c'est raison ça, Matin, va prendre pour faire proclamation ensemble avec moi. Dis ensemble avec moi. Par la puissance du sang de Jésus-Christ. Au nom de Jésus-Christ de Nazareth. Mauvais esprit d'assoupissement. Mauvais esprit de paresse. L'esprit envoyé pour détourner le monde. L'esprit envoyé pour détourner le monde. Matin, moi décrété au nom de Jésus-Christ de Nazareth, dehors. Parce que mon gars détourne matin. Parce que la vie, on l'a même bon Dieu. Et c'est bon Dieu qui a dirigé.

que sa miséricorde dure toujours. Mais bon Dieu, grâce avec matin. Le Saint-Esprit a fait miracle. Nous presque arrivés à la fin de l'émission. Maintenant, nous mettons main. Vous nous vous sentez malade. Pendant que bon Dieu pourra faire une intervention spéciale. Parce que nous avons quelques minutes pour nous finir l'émission. Maintenant, mettez main souvent. Ou bien, quel que soit côté, vous sentez malade. Et que vous avez besoin d'une intervention divine. Mettez main là. Pendant que mon Dieu va faire miracle pour Mathieu. Pendant que Saint-Esprit va faire intervention spéciale. Mon Dieu voulait faire quelque chose. Mettez-moi, massez. Massez, coteau, sortir malade. La droite de l'Éternel manifeste sa puissance. La droite de l'Éternel est élevée. L'Esprit, la mort. Quel que soit coteau, logé, Mathieu. Vous avez un pouvoir pour faire sauver. Parce que bon Dieu prend le devant. Il renverse tout système de maladie qui était amené à la mort. Gloire à Jésus. Merci. Ah, dis bon Dieu, merci Mathieu. Merci. La droite de l'Éternel manifeste sa puissance. La droite de l'Éternel est élevée. Recevoir la guérison. Recevoir la guérison. On ne va pas masser. Nous ne pas jamais masser avec bouche fermée. Et pour toujours, pas de masser côté formal là. Ou commander maladie, c'est pour l'aller. Parce que ça, c'est lui-même qui a exprimé dans le monde invisible. On ne va pas faire l'évangile bouche fermée. On ne fait l'évangile. Avec proclamation, déclaration et exécution de décret. Massé Kounia. Mandez bon Dieu pour faire intervention. Maladie. Quel que soit côté matin. Jésus chasse dehors. Gloire à Jésus. Dis maladie. Quel que soit côté Kounia. Au nom de Jésus-Christ de Nazareth, moi chasse dehors. Continuez, merci. Bon Dieu a fait intervention. Avant de terminer avec l'émission matin, bon Dieu, c'est où l'abtan? Continuez, merci. Recevoir la guérison. Guérison au nom de Jésus. Maladie rusée. Maladie ancienne. Quelle que soit forme de maladie, Mathieu. Cap manifesté dans l'ordre de Emmanuel. Jésus chasse dehors. Bye, bon Dieu, louange. Bye, bon Dieu, adoration. Dis bon Dieu, merci pour ça qu'il a fait. Et ça l'a continué à faire, Mathieu. Recevoir la guérison. Recevoir la guérison. Il y a un matin qui a une infection. Infection qu'on gagne. C'est les oreilles. Les oreilles où tu as le PC. Où tu as une grosse chance. Parce que c'est un instrument qui pèse les oreilles. C'est là dans l'infection. Ça. Parce que il y a des décisions qu'on prend, il y a des bagages qu'on prend. Tellement il y a des maladies contagieuses de yoa. Il faut faire beaucoup attention. Ainsi, Mathieu, mais il y a une autre forme de manifestation d'infection aussi. Allez, bon Dieu, explique-moi ça de manière spécifique. Le monde qui fait infection. C'est à cause où elle perd ses oreilles. Avec ça, elle perd ses oreilles, elle produit infection. Infection tellement sévère, vous faites la fièvre. Vous faites la fièvre, ça veut dire que ce n'est pas un bagage qu'on va. Vous supposez jouer ensemble avec lui, c'est un bagage qui est très sérieux. Alors, maintenant,

sous correspond à appellation oreille là, mesdames sous oreille, et quel que soit côté où tu as senti une infection dans la vie, nous allons demander mon Dieu pour le retirer entièrement. Dis ensemble avec moi. Au nom de Jésus-Christ de Nazareth, moi décrété qu'il y a infection, quel que soit côté ou logé dans le corps physique, Jésus chasse dehors. Continuez bien, bon Dieu, la matière. Pendant que bon Dieu a fait une intervention spéciale. À nous louer l'Éternel, à nous dire l'Éternel merci matin. Parce que le produit guérison. Dis ensemble avec moi matin. Pendant que bon Dieu a chassé tout système. Tout système qui t'a rendu malade à cause des infections. Dis ensemble avec matin. Dis par la puissance du sang de Jésus-Christ. Au nom de Jésus-Christ de Nazareth. Maladie, quelle que soit la façon qu'on manifeste, moi décrété qu'il y a infection, moi chassé dehors. Maladie, infection, quelle que soit côté ou logé dans le corps physique, Jésus chassé dehors. Mesdames et messieurs, c'est au matin. On a que vous pouvez sentir qu'il y a une chaleur surnaturelle qui descend dans la ceinture matin et qui produit une guérison surnaturelle. Nous arrivons à la fin de l'émission. Si bon Dieu fait ça pour matin, il vous dit bon Dieu merci. C'est moi la grandeur de Dieu. Mais demain, sur ceinture. Parce qu'il y a un monde matin en cap coutume. C'est que tu as tellement fait mal ou mettre en plate. Mais quand tu as des gens qui connaissent, ça que les en plate là, on mettait en plate dans la ceinture. Des gens qui marient la ceinture. Maintenant, bon Dieu, pour utiliser une méthode qui est plus facile là, qui est la guérison. Bon Dieu, pour utiliser une méthode qui est plus facile là, qui est la guérison. Mais demain matin, sur la ceinture. Pendant que cet esprit a entré dans la ceinture matin, vous avez déclaration ça ensemble avec moi. Et l'ennemi a connu que je dis, bon Dieu encore, dans le business de guérison. Dis ça ensemble avec moi. Dis par la puissance du sang de Jésus-Christ matin. Problème au niveau de la ceinture. Quel que soit ton côté fait dans le corps physique, moi. Quelle que soit la façon qu'on y est, matin, Jésus chasse dehors. Continuez à marcher, ceinture. Continuez à marcher, ceinture, matin. Fais ça, pas de capable de faire. Fais baisser, lever. Gloire à Jésus. Gloire à Jésus. Dis, matin, problème au niveau de la ceinture. Jésus chasse dehors. Ma bonne une ou deux minutes de proclamation matin. Et bien après ça nous terminer. Manien koto senti ou malade. Quelle que soit la forme de maladie qui a manifesté dans le corps physique matin. Manien koto senti ou malade. Et quittez bon Dieu faire intervention spéciale. Merci. Merci. Nous gagnons une minute devant seulement. Merci. Quelle que soit la forme de maladie qui a manifesté matin. Merci.

Voilà, dit Mathieu, nous chassons dehors. Dehors. Maladie, Mathieu, nous chassons dehors au nom de Jésus-Christ de Nazareth. Que bon Dieu bénisse Mathieu, que bon Dieu garde, que bon Dieu protège. Que bon Dieu permette Mathieu que grâce lui couvre de la tête aux pieds. Et que bénédiction rentre la caille dans petit tout, dans madame, dans tout environnement à 100% ce matin. Eh bien, c'est un privilège, une grâce, une bénédiction. Vous me dites, accompagnez-vous matin jusqu'à moment présent, ça. Même qui était avec nous, nous disons merci parce que vous choisissez pour être ensemble avec nous. Et nous disons, bon Dieu, merci. Parce qu'il te donne une opportunité, ça, pour nous être ensemble. Eh bien, matin, avant même nous faire appel à la conversion, ou déjà connaît qui s'emboîte dit ou déjà. Mais puisque vous connaissez, c'est pour nous faire le matin, on a fait quand même. Et puis après ça, on a fait appel à la conversion. Vous connaissez, en soirée, c'est 4e soirée que nous pourrons gagner ensemble pour nous passer sous le thème que personne ne se décourage. Depuis lundi soir, nous sommes avec vous. Mardi soir, mercredi soir. Et ce soir, jeudi soir, même Jean-Bon Dieu n'a pas abandonné depuis lundi soir. Il n'a pas abandonné la soirée aussi. Alors, ou même quel que soit côtoyé. Et si ou pas de coulant pendant les soirées passées, la soirée ou qu'a récupéré ou. Ou qu'a récupéré ou la soirée. Et c'est la soirée, nous pourrons commencer avec invité nous, pasteur Marcus Isaac. Hier soir, nous t'aiguillons ensemble avec nous, invitez-nous, pasteur, dans évêque utile, qui t'a béni nous en pile. À ce soir, nous t'aiguillons avec nous, pasteur Marcus Isaac, qui a continué, qui a débuté ensemble avec nous à ce soir. Donc, nous pas besoin de parler encore, ou déjà qu'on est que le Saint-Esprit est avec nous depuis le lundi soir, là, vous continuez avec nous encore à soir. Et ou même aussi, qui était avec nous depuis lundi soir, vous pouvez continuer avec nous encore ce soir, soit en présentiel, dans 5220 rue Charles-Leroy à Montréal Nord, c'est-à-dire sous l'environ, ou l'environ Montréal, ou bien à Montréal, m'a encouragé très fortement pour venir. Pour nous adorer, louer et célébrer le nom du Seigneur Jésus ensemble. Mais si toutefois, pas capable là, physiquement, ou, n'a pas invité pour capable, quel que soit côtoyer, pour capable ensemble avec nous, à travers Facebook et YouTube. Et dans l'un ou l'autre cas, on va bénir. Ok? Donc, n'a pas là avec vous à soir, demain vendredi soir, samedi matin, n'a plan ensemble avec vous. M'a rappelé où? Samedi soir, nous pas gagné. Dimanche matin, n'a plan ensemble avec vous. Et puis, n'a clôturé avec vous dimanche au soir. Bon, nous croyons que nous parlons avec vous, ou comprendre, et puis, à soir, n'a plan. Ainsi, ou même qui pas couper Jésus-Christ comme, qui pas accepter Christ comme sauveur et Seigneur. Pour y avoir lancé son dernier appel à vous-même. Vous m'avez fait fort qu'on est que, tant coûte, pas dit ma guette pour demain, pas dit ma guette même pour une heure de temps après qu'on finisse par aller là. C'est maintenant, parce que c'est qu'on y a Christ fait appel à vous-même. Eh bien, si vous décidez de faire ça, c'est très facile, une prière tout coûte, mais qui a une portée exceptionnelle. Dis Seigneur Jésus, merci pour grâce qu'on fait nous, pour assistance. Merci parce que tu es venu sur la terre, sur le bois du calvaire, où tu es mort pour te racheter l'humanité du péché. Eh bien, je dis, moi, décidé pour me sortir dans la rébellion,

0: et embrasser vous comme sauveur moi, comme seigneur moi et comme maître moi. Ainsi, si trompette là sonne kounya, pour moi capable de monter, aller rencontrer ensemble avec vous et sauver la vie de l'enfer. Le Seigneur Jésus, matin, pardonnez tout péché que je te commette, protégez quand toute salle ennemie a tapé si fait pour me retourner. Ouvrez ma action là. Et rendez-moi capable pour me retourner la caillou jusqu'à l'éternité bénie. Au nom de Jésus-Christ. Amen. Eh bien, si vous priez ça, matin, c'est le Sam Capdi, si vous faites la sincérité, si vous trompette la son écounia, ou à pour aller monter à la rencontre de Jésus-Christ dans les airs, comme toutes les autres personnes qui ça fait bien longtemps que vous êtes converti. Eh bien, maintenant, dernier bagage que nous avons dit, si toutefois, ou pas quoi abonner, fait ça qu'on y a. Et après ça, l'on finit abonner, partager le lien avec le maximum de monde possible. L'on finit partager le lien avec le maximum possible, inviter le monde. Pour le capable là, ensemble avec vous, Asroya. Et demain soir, Asroya, et demain matin, pour émission commandée matin. Et avant, allez cliquer sur le doigt de pouce là. Et ainsi, on va bénir Radio Emmanuel. Bye bye. Bon Dieu béni. À ce soir, 7h PM. N'abtons-nous. Et les portes, étant ouvertes depuis 6h30. Bon Dieu béni. Bye bye.
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2: Béni soit l'Éternel, gloire à Jésus-Christ. Alléluia, vive le sang de Jésus. C'est l'Éternel seul qui est Dieu. Louez l'Éternel, car il est bon, car sa miséricorde durera toujours. Alléluia. 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Alléluia, quelques instants je t'avais abandonné, mais avec une grande affection je t'accueillerai. Dans un instant de colère, je t'avais un moment dérobé ma face, mais avec un amour éternel, j'aurai compassion de toi, dit ton Rédempteur l'Éternel. Il en sera pour moi comme des eaux de Noé. J'avais juré que les eaux de Noé ne se répandraient plus sur la terre. Je jure de même de ne plus m'irriter contre toi et de ne plus te menacer. Quand les montagnes s'éloigneraient, quand les collines chancelleraient, mon amour ne s'éloignera point de toi. Et mon alliance de paix ne chancellera point, dit l'Éternel, qui a compassion de toi. Amen. Et bien, Abdi Seigneur, merci pour compassion. 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Moi-même, c'est chaque fois que je respire, je me sens l'amour, bon Dieu, compassion, li bonté, fidélité. 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

futur reposera sur son épaule, car il a le Fils de Dieu, le premier et le dernier de corps.

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0: 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Mais sous perdu.
2: Fils de David, Jésus, aie pitié de moi. Plusieurs le reprenaient pour le faire taire. Mais il criait beaucoup plus fort. Fils de David, aie pitié de moi. Jésus s'arrêta et dit, appelez-le. Ils appelaient l'aveugle en lui disant, prends courage, lève-toi, il t'appelle. L'aveugle jeta son manteau et, se levant d'un bond, vint vers Jésus. Jésus, prenant la parole, lui dit, « Que veux-tu que je te fasse ?»« Rabboni, répondit l'aveugle, « que je recouvre la vue. » Et Jésus lui dit, « Va, ta foi t'a sauvé. » Amen. Seigneur, merci parce que tu es le Dieu qui libère, tu es le Dieu qui guérit, tu es le Dieu qui transforme, tu es le Dieu de la vie. Et Seigneur, c'est toi que nous invitons

0: originaux, c'est pas un nom hébreu. Son nom est tiré de deux origines, une qui est araméenne et l'autre qui est grecque. Bar, c'est un mot araméen, donc hébreu, qui veut dire fils. Et Timée, c'est un mot grec. Vous savez, les juifs n'avaient pas le droit de se marier avec des non-juifs. Mais voici cet homme dont le nom est moitié juif, moitié grec. La Bible dit qu'il est mendiant, aveugle. Il est aveugle, il est tout seul sur le chemin, sans famille, sans ressources, vivant dans la honte, dans le rejet. Bartimée est issu du péché, est issu du croisement d'un juif et un grec. Il porte sur lui une honte que tout le monde sait, parce que tout le monde connaît son nom.
1: Timée veut dire quoi? Tu as oublié de dire Timée.
0: Timée, ça veut dire, c'est un mot grec qui veut dire honorable. Peut-être, si je peux élaborer, peut-être le père de Bartimée, c'était un grec honorable, un homme qui était haut placé dans la société, bien vu. Il avait quelque chose en lui pour qu'on l'appelle l'honorable. Mais voici, Bartimée aujourd'hui se retrouve sur le chemin tout seul. Bartimée a un long passé, une lourde histoire. Une histoire qu'il a traîné jusque avec lui toute sa vie jusqu'à ce moment-là. Une histoire qui l'a conduit à son état de mendiant, d'aveugle. Qu'est-ce qui est arrivé à Bartimée? Quelle est l'histoire de sa vie? Quel est son passé? Où sont ses parents, ses amis d'enfance, ses amis de classe, ses cousins, ses neveux? Où est sa famille? Où sont ses voisins, les siens, ceux qui se tenaient avec lui pendant le cours de sa vie? Où sont ceux qui lui ont appris à marcher, à parler, qui lui ont montré les choses, lui ont appris peut-être même à lire et à écrire? Où sont les siens? Bartimée, fils de Timée, est aveugle et mendiant le long du chemin. Alors qu'il est aveugle, qu'il n'a jamais rien vu, il n'a jamais vu le Fils de Dieu, il entend parler de cet homme-là, de ce Jésus qui fait tant de choses, de ce Jésus qui émeut les foules, qui fait des choses dont toutes les villes entières parlent. Bartimée entend parler d'un homme qui fait des choses que personne d'autre n'a fait. Bartimée ne voit pas cet homme, il n'a pas vu les miracles, il n'a pas vu Jésus multiplier les pains, il n'a pas vu Jésus marcher sur les eaux, en fait il n'a jamais vu Jésus. Mais voici, Bartimée entend et se dit, celui-là, certainement, c'est le Fils de Dieu. La Bible dit, heureux ceux qui auront cru sans avoir vu. Bartimée, il n'avait pas vu, mais en dedans de lui, quelque chose a monté. En dedans de lui, la foi a jailli comme une source. Bartimée l'aveugle reconnaît qu'il y a là une opportunité unique. Il reconnaît que là, alors qu'il y a des montagnes et des montagnes devant lui, et tellement d'obstacles, alors que son péché le traîne, qu'il est lourd de la honte, alors qu'il est rejeté de tout seul, humilié et honteux, Bartimée reconnaît que voici un moment inné, inuit, un moment unique. Un homme, le Fils de Dieu, est à portée. Il est à portée. Bartimée ne sait pas combien loin Jésus est parce qu'il est aveugle. Mais Bartimée va crier. Il va crier. Qu'est-ce qu'il crie? Qu'est-ce qu'il crie?
1: Fils de David, aie pitié de moi. Oh. Vous savez, il y a une chose que je... Ah, j'aime ce gars. Parce que comme elle le disait tantôt, il y a des opportunités que tu ne peux pas rater. Quand tu viens à l'église, que tu sais que Dieu est là, c'est l'opportunité de ta délivrance. Ce n'est pas juste un dimanche, c'est ton moment.
0: Fils de David, aie pitié de moi.
1: Est-ce que vous pensez que dans la foule, tous ces gens-là, ils n'avaient pas de problème?
0: Fils de David,
1: ils voyaient Jésus, ils avaient le problème, mais lui, il a compris.
0: Tu te dis peut-être, mais moi, je n'ai jamais vu personne sortir de la galère comme dans laquelle je suis. Je n'ai jamais entendu que Dieu a guéri de telle ou telle maladie. Peut-être... Comme moi, tu te dis, j'ai jamais vu personne guérir de ce cancer. Peut-être tu te dis, j'ai jamais vu personne sortir de toutes ces dettes. Je viens à l'église, je vois des gens, mais personne n'a vécu ce que j'ai vécu et a triomphé pour me dire, voici, Dieu peut faire ça. Tu te dis, j'ai jamais vu. Bartimée n'avait jamais vu. Bartimée n'avait jamais entendu qu'un aveugle comme lui ait été guéri par Jésus. Bartimée n'avait jamais vu de pareilles choses.

0: Mais la foi, la Bible dit que la foi, est-ce que la foi se base sur ce qu'on voit? Est-ce que la foi se base sur ce qu'un tel a fait, un tel a passé à travers? Donc, parce que lui était guéri de son cancer, moi aussi peut-être j'ai des chances. Peut-être que lui, Dieu lui a parlé. Moi aussi j'ai peut-être des chances. La Bible dit que non, la foi vient d'où? La foi vient de Dieu. Elle se base pas sur ce qu'on voit. Elle se base sur ce qui sort de la parole de Dieu. Elle se base sur notre foi en Dieu qui est bon. Même si j'ai pas vu personne. Fils de David, aie pitié de moi.
1: Vous savez, on va faire quelque chose. Regarde ton voisin. Il y a des prières que tu ne peux pas faire avec une faible décibel. Ça prend que tu cries. Dis à ton voisin, je vais te déranger aujourd'hui. Parce que mon problème vient de loin. Il va falloir que je crie.
0: Vous savez, quand il y a beaucoup de gens, quand il y a une foule, c'est difficile de dire son problème. Ça prend quelque chose pour être capable de crier son problème devant tout le monde. Vous savez, nous, surtout nous les chrétiens, on est très bons. On vient le dimanche tout beau et personne ne connaît nos problèmes. En fait, on ne préfère pas que les gens sachent nos problèmes. On préfère s'asseoir et dire, Dieu, toi, tu connais toutes choses, touche-moi en silence, afin que personne ne sache ma honte. Personne ne sache qu'est-ce que je suis et comment je me sens à l'intérieur. Personne ne sait que j'ai envie de me tuer, que je suis fatigué de la vie. Personne, toi, tu sais. Alors toi, touche-moi dans le silence et dans l'obscurité. Même Bartimée n'était pas rendu là. Bartimée, il a crié devant toute une foule. Il a crié, la foule lui a dit, mais tais-toi. Il a continué à crier. Ça prend un cœur humble pour venir devant Dieu. Ça prend un cœur humble. Une fois que tu as reconnu, c'est une opportunité unique. Il faut que ton cœur s'humilie. Il faut que ton cœur s'humilie. Il faut que tu arrêtes dans tes pensées et que tu cries à Dieu de toutes tes forces. Et que tu dis, fils de David, j'ai besoin de toi. Et pitié de moi aujourd'hui. Fils de David, je n'en peux plus. Je n'en peux plus. Et voici, Matthieu 5, verset 3 dit, heureux ceux qui ont un esprit d'humilité, car le royaume de Dieu est à eux. Car le royaume de Dieu est à eux. Et je pense que des fois, on oublie cette chose élémentaire de base qui est l'humilité. Qu'est l'humilité? Quand tu es rendu à un point, tu es rendu à un point que tu as besoin d'une touche du Sauveur, tu t'en fous de qu'est-ce que les gens vont penser. Tu t'en fous de qu'est-ce que les gens vont voir. Parce que tu sais qu'une fois qu'il va te toucher, tu ne seras plus la même personne. Tu ne porteras plus la honte que tu portais quand tu es arrivé. Tu sais que devant tous, ils vont voir la gloire de Dieu.
1: Il y a un seul petit problème. C'est que quand il a crié, la foule lui a dit, tais-toi. C'était une foule de chrétiens. Petit problème. C'est que souvent, quand tu vas vouloir aller à Dieu, les gens autour de toi vont te dire, tais-toi. C'est pour cela que tu ne peux pas vivre ta foi par rapport à l'église. Dis à ton voisin, je vais te déranger parce que moi j'ai besoin de ma délivrance. Oui, peut-être que je vais crier, ça va te déranger. Mais à la fin, ne t'inquiète pas, à la fin, je vais être libéré. Une fois que je vais être libéré, tu vas m'aimer plus. Donc, souffre que je te dérange un peu. Que je crie, que ça te dérange, parce qu'à la fin, je vais être libéré. Et c'est ce que Bartimée a fait. Il a crié, les gens lui ont dit, tais-toi, tais-toi, tais-toi. Pourquoi? Parce que les gens, vous savez, l'être humain aime le statu quo, on aime la routine. Je suis venu bien habillé pour faire mon dimanche, ne me dérange pas. On va prier, crier tous, on va prier tous ensemble, on va battre des mains, on va rentrer chez eux. C'est quoi l'affaire que toi seul tu veux crier devant tout le monde? Tu es plus spirituel que nous ou quoi? J'aime ce que tu dis. À un moment là, c'est toi et puis Dieu. Parce que, croyez-moi, on vient, on est tous assis ensemble à l'église, mais on va au ciel, un à la fois. Tu prends ta délivrance un à la fois. Donc, oublie les gens. Oublie tout ce qu'ils pensent. Crie à Dieu.
0: Quel cœur ce Bartimée. Et voici, il est dit, Jésus s'arrêta. Jésus s'arrêta.
1: Pour un mendiant.
0: Qui t'a dit que Dieu ne peut pas s'arrêter pour toi? Qui t'a dit qu'il y a tellement de gens au ciel qui prient? Il y a tellement de demandes que Dieu, il n'y a pas le temps pour toi. Qui t'a dit ça? Celui qui t'a dit ça est menteur. Voici, il est écrit, le Fils unique de Dieu, qui est venu une seule fois sur la terre, s'est arrêté au cri de Bartimée.
1: Le créateur de l'univers s'arrête pour un mendiant.
0: Dieu est le même hier, aujourd'hui et éternellement. Le Seigneur est le même. Aujourd'hui, il peut s'arrêter pour toi. Si tu cries de tout ton cœur, si dans toutes tes tripes, tu te mets devant le Seigneur tout nu, dans toute humilité, Dieu va s'arrêter pour toi. Peut-être aujourd'hui, c'est le moment. Peut-être cet instant, c'est l'heure. Peut-être c'est une opportunité qui s'ouvre en cet instant, là, moi qui me tiens devant toi. Peut-être il est temps aujourd'hui que tu réalises que tu peux impacter Dieu, que tu peux faire que Dieu s'arrête. Et que c'est ton heure, c'est ton moment, c'est aujourd'hui que tu as besoin de Jésus. Regardez, tu peux-tu me dire le fait que je ne vais pas te fermer?
1: Oui.
0: Voici, Jésus s'arrête et Jésus dit une chose qui est mon petit chouchou dans toute cette, cette histoire, dans tous ces versets. Si mon mari l'ouvre. Oui. Ouais, j'ai besoin de l'ouvrir.
1: Ah, ils ont mis le test. Est-ce qu'ils ont mis le test?
0: C'est, Jésus, donc Jésus s'arrête et il dit, appelez-le.
1: Appelez-le.
0: Mais je vais trouver
1: une Attends, je vais reprendre le passage.
0: Marc 10, 45.
1: Marc 10, verset 46.
0: Voilà.
1: Oui.
0: Jésus s'arrêta et dit, appelez-le.
1: C'est bizarre.
0: Je vous ai dit, c'est incroyable, le Fils de Dieu s'est arrêté. Mais regardez, il se passe beaucoup de choses dans ce petit verset. Premièrement, Jésus était avec ses disciples et la foule, n'est-ce pas? Et la foule a dit à Bartimée, tais-toi, n'est-ce pas? Le Fils de Dieu se retourne vers la foule et ses disciples, il dit à eux, appelez-moi Bartimée.
1: Ceux qui se faisaient taire.
0: Ceux qui demandaient à Bartimée de se taire, c'est eux maintenant qui vont appeler vers le Sauveur. Est-ce que Dieu n'est pas bon? Jésus aurait pu répondre à Bartimée. S'il était capable d'entendre le cri de Bartimée, ça veut dire qu'il était à portée de voix. Il aurait pu dire, Bartimée, viens-t'en. Non. Il s'est tourné vers ses disciples et la foule. Il a dit, appelez-le. J'aime Jésus. J'aime Jésus parce qu'il est tellement bon. Il n'y a pas besoin de nous. Il n'y a pas besoin de nous dans ce qu'il fait. Mais il aime ça, nous mettre avec. Il aime ça qu'on se joigne à lui. Et je crois qu'ici même, dans ce petit texte, dans ce petit verset, il y a un message pour l'église. Je vais encore parler un peu plus loin de le texte, mais regardez. Des fois, en tant qu'église, là je parle aux chrétiens qui sont chrétiens depuis longtemps. Des fois, on ne réalise pas que Dieu a choisi un moment pour une personne en particulier. Des fois, on n'a pas la même... Le même regard sur les situations, sur les circonstances que Dieu. Mais voici, Jésus lui-même s'est arrêté. Mais la foule n'a pas encore réalisé qu'il se passait là quelque chose d'incroyable. Que là, le ciel avait braqué ses regards sur un homme. Il s'agissait d'un seul homme. La foule des chrétiens, les disciples, ceux qui connaissaient le Christ, ceux qui ont marché avec lui, celui qui a marché avec lui sur l'eau, Pierre était là. Ils étaient tous là. Ceux qui l'ont vu multiplier les pains. Voici, ils ont travaillé avec Jésus pendant des années. Ce texte vient juste avant l'entrée à Jérusalem, avant l'heure finale de Christ. Donc, ils avaient déjà expérimenté beaucoup de Jésus-Christ. Mais voici, ils n'ont pas reconnu que le ciel avait braqué ses regards, que c'était un moment défini par Dieu lui-même. Et voici, ils ont essayé de s'opposer à l'œuvre de Dieu. Tais-toi, Bartimée. Voici, Bartimée, calme-toi. Fais comme tout le monde, s'il te plaît. Et c'est pas le moment. Mais Jésus va enseigner quelque chose à ses disciples. Il va se tourner vers eux et dit, appelle-le. Il disait plutôt dans Marc, il dit, celui, si quelqu'un veut être le premier parmi vous, qu'il soit le dernier de tous, qu'il soit le serviteur de tous. Il se retourne vers eux et dit, vous, appelez-le. Vous, appelez-le.
1: Faut que tu expliques ça. Faut que tu expliques. Explique.
0: Ceux qui l'ont rebuté Bartimée, c'est ceux-là qui étaient aveugles. Et c'est ceux-là que Dieu veut toucher. Alors, là, il se passe encore une autre chose que j'aime beaucoup. Il est dit qu'ils appelèrent Jésus, ils appelèrent l'aveugle. Et ils lui disent, et ça c'est le verset 49. Ils disent, prends courage, lève-toi, il t'appelle. Savez-vous, en grec, c'est trois mots. Maintenant, ça fait beaucoup de mots là. Prends courage, lève-toi, il t'appelle. En grec, c'est trois mots. Trois mots incroyables. Pourquoi? Parce que ce que la foule fait ici, Voilà ce que le Seigneur m'a montré. La foule répète à Bartimée des paroles que Jésus lui-même leur a dit auparavant. Prends courage, c'est une parole que Jésus leur avait dit. Jésus leur avait dit, excusez mon grec, je ne suis pas très bonne en grec, la prononciation grecque, mais le mot ici, c'est tarsei. Tarsei, prends courage ou aie confiance, selon certains versets. C'est exactement ce que Jésus lui-même avait dit dans Marc 6, 50, lorsqu'il marchait sur les yeux. N'ayez pas peur. Quand ils ont vu Jésus, ils pensaient que c'était un fantôme. Il a dit, n'ayez pas peur, tarsei. N'ayez pas peur, tarsei. Quand il va parler de sa mort, dans Jean 16, verset 33, il va dire, tarsei, car j'ai vaincu le mal. Prenez courage. Et ça, c'était encore dans des moments où il parlait de souffrance, right? Quand l'ange apparaît devant Paul, alors qu'il y a le naufrage, l'ange se tient devant Paul et lui dit dans Actes 23, 11, il dit, tarsei, tu ne mourras pas. Tarsei, c'est une parole prophétique, une parole directement du Seigneur. Voici ce que ceux qui ont rebrouté Bartimée vont finalement passer à Bartimée des révélations qu'ils ont reçues directement de Jésus. Ils vont lui donner la première révélation qu'ils ont reçue, que Dieu s'est

0: Fortifie-toi. Voici, n'aie peur de rien. C'est l'heure pour toi aujourd'hui. T'asseyez. Ensuite, ils vont lui dire, t'asseyez. Lève-toi.
1: Oui.
0: C'est bon, Marie.
1: Juste, regarde, c'est bien le grand.
0: Ok.
1: Prends courage, lève-toi.
0: Prends courage, lève-toi. Lève-toi, c'est le mot grec qui dit égéré. Quand Jésus a, dans Marc 2, et puis vous savez, on est dans Marc. Fait que tout ce que je vous cite avant, c'est ce qui s'est passé avant dans Marc. Avant dans Marc, Jésus va voir un paralytique, il va lui dire, égéré, lève-toi. Il va aller chez Pierre pour manger, et sa belle-mère, voici, il dit qu'elle était couchée, qu'elle était fébrile.
1: Malade, oui.
0: Jésus va s'approcher d'elle, il va te prendre la main, il va dire, égéré. Lève-toi. Ça aussi, c'était une parole directement de Jésus. Il avait vu Jésus faire des choses, entendu que Jésus pouvait relever quelqu'un de sa position où il était. Alors ils vont regarder Bartimée, ils vont racheter leur première faute en disant, le Seigneur, sachant bien que je n'ai pas reconnu l'heure, que j'ai travaillé peut-être contre son œuvre, il m'a finalement appelé pour me joindre à lui dans ce qu'il veut faire dans ta vie. Voici, je veux me tenir comme témoin fidèle, je veux t'accompagner dans ta marche vers le Seigneur, parce que maintenant je vois que le Seigneur a porté ses regards sur toi, et moi je te dis ce que le Seigneur m'a montré. Voici, il a dit, prends courage et lève-toi maintenant. C'est celui qui peut te lever de n'importe quelle situation, c'est celui qui peut te faire rise up de là où tu te tiens, parce que je l'ai vu, je peux attester. Dans toutes ces années que j'étais avec lui, voici ce qu'il a fait. Je l'ai vu, je l'ai expérimenté. Je te le dis, aie confiance, lève-toi. C'est un privilège que nous avons, vous savez, en tant qu'enfant de Dieu, d'accompagner quelqu'un d'autre vers Jésus. C'est un énorme privilège de dire, voici ce que j'ai vécu. Je me souviens quand je me suis converti, les combats que j'ai eus. Je me souviens ce que mes parents ont dit. Je me souviens comme ils ont ri. Mais tu sais quoi? Aie confiance, prends courage. Parce que j'ai vu ce que le Seigneur a fait. Je sais ce qui sort de sa bouche. J'ai entendu sa voix un jour dans ma vie. Et cette voix, je te la répète aujourd'hui. Prends courage. C'est là l'appel de l'Église. De se joindre avec le Saint-Esprit. Pour accompagner des frères vers le Seigneur. Quand c'est le moment que Dieu a choisi. On doit, en tant qu'Église, on doit reconnaître ce que Dieu fait. Et marcher avec lui. Nous sommes les témoins fidèles de ce que Dieu a accompli. Nous avons reçu l'enseignement et les révélations de ce qu'il est et qui il est. Et nous avons le devoir d'accompagner ce que le Seigneur appelle vers lui. Ça, c'est le mandat de l'Église.
1: Il t'appelle.
0: Lève-toi. Aie confiance, lève-toi. Il t'appelle. Oh, le mot appelé ici est magnifique aussi. C'est le mot phonéi, qui dit la même chose au début. Il a dit aux disciples, phonéi, appelez-le. L'appel. Les disciples savaient c'était quoi l'appel. Ils savaient que c'était ce que c'était que d'être appelé par Dieu. J'aime ce mot, c'est toute une autre prédication, le phonéi. Parce que vous savez, ce même mot, c'est quand Jésus parle à Pierre, il dit, quand le coq va chanter la troisième fois, il n'aura pas chanté la troisième fois que tu vas me renier. Le chant du coq en réel, ici, en réalité, c'était le phonéi du coq, l'appel. C'est toute une autre prédication. Comment, des fois, juste un appel, un bruit peut revenir, changer la situation dans nos vies, transformer complètement quelqu'un. Comment Pierre, de menteur, renieur qu'il était, y a entendu l'appel, le phonéi de cet animal, de ce coq, et comment sa vie a été complètement bouleversée. That is for another time. Mais, Jésus l'a appelé. J'aime ça. Les disciples, lève-toi, il t'appelle. Est-ce que nous sommes capables de dire ça à quelqu'un d'autre? De voir un frère dans l'église, tu dis, je ressens que Dieu a vraiment quelque chose pour toi. Dieu veut faire quelque chose dans ta vie. Je vais être avec toi, je vais t'accompagner. Aie confiance, c'est ton temps. Le Seigneur, il a braqué ses regards sur toi. Et moi, je vais être là avec toi. Qu'est-ce que je disais? C'est l'appel de l'église. Ce sont nous, la nuée des frères, la nuée des témoins. On est témoins au ciel, on est témoins sur terre. On est témoin aujourd'hui. L'aveugle se lève et jette son manteau.
1: Ah, il jette quoi? Son manteau. Moi, vous savez, je ne comprends pas. Jésus l'appelle. La Bible dit qu'il se lève. Et la Bible prend la peine de préciser qu'il a jeté son manteau. On va faire, comment dire en anglais? Rewind, on va aller un peu en arrière. C'est un aveugle qui est mendiant, qui est sur le chemin. Ça veut dire qu'en temps froid ou en temps chaud, il est sur le chemin. Il devait avoir un bon manteau. Parce que ce manteau l'a gardé au chaud pendant longtemps. Tout le monde est d'accord? Mais quand Jésus l'appelle, il jette son manteau. Pendant longtemps, voilà comment j'ai compris. Et c'est comme si Dieu m'avait montré un côté. Quand Jésus t'appelle, laisse ton passé. Laisse tout ce que les gens ont dit de toi. Laisse toutes tes frustrations. Laisse tes péchés. Laisse tout ça. Laisse tes échecs et viens à Jésus. Son manteau était sale. Il était sur le chemin. Il y avait toute sa honte sur son manteau. Mais quand Jésus l'a appelé, il sait que c'est Jésus qui purifie. Il a laissé son manteau. Mais le manteau, c'est autre chose également. Ça, c'est ce matin quand je priais que j'ai réalisé. Le manteau, c'est également ses réussites. Parce que ce manteau a été fidèle avec lui. Ce manteau l'a gardé du froid pendant longtemps. Et voilà ce que Dieu me disait. Quand Dieu t'appelle, tu ne peux pas venir à Dieu avec tes anciennes réussites. Parce que l'esprit souffle et on ne sait où il va. Tu ne peux pas venir à Dieu avec tes anciens fonctionnements. Ça ne marche pas. Parce qu'il est Seigneur. Le problème avec nous, les anciens, là je parle aux anciens chrétiens. Le problème avec les anciens chrétiens, on ne voit pas de miracle, on ne voit pas de guérison. Parce qu'on vient avec notre manteau. Avec toute notre connaissance. Avec tout ce qu'on a vécu. Et on veut que Jésus s'ajuste avec ça. Mais l'aveugle, il a compris. Quand il venait à Jésus, il dit non, je viens à Jésus, je viens comme ça. Vous vous souvenez de Pierre, quand Pierre a eu la pêche miraculeuse, il a couru à Jésus sans ses vêtements. Parce qu'il faut venir à Jésus tout nu. Il arrive un moment où tu dis, ok, tout ce que je sais, tout ce que j'ai appris, mes réussites et mes erreurs ne peuvent pas me libérer de ce fardeau. Si tu n'es pas rendu à ce point, tu ne peux pas voir ta délivrance. Il faut que tu arrives à un point où tu dis, ok, tout ce que je sais ne peut pas me libérer, il faut que je le laisse. Il faut que je le laisse. Le problème, c'est que quand tu le laisses, tu es nu. Tout le monde te voit tel que tu es. Who cares? Tu veux être délivré. Et c'est ce qu'il a compris. Il a laissé son manteau et il est allé à Jésus. Et je ne sais pas, vous savez, je priais, c'est ce que je ressentais aujourd'hui. Quelqu'un a besoin de laisser tomber son manteau. De laisser tomber tout ce qu'il savait. Parce que Dieu est Dieu. Je me répète, Dieu est Dieu. C'est lui le berger. Tu ne peux pas le suivre avec ton manteau, il faut que tu embarques dans ses voies. Fais comme Bartimée, laisse tomber ton manteau, laisse tomber tout ce que tu es et suis-le.
0: Fils de David, aie pitié de moi. Fils de David, aie pitié de moi. Voici Jésus lui dit, que veux-tu que je fasse pour toi?
1: Franchement, il est mendiant, il est aveugle.
0: Que veux-tu que je fasse pour toi? Vous savez pourquoi j'aime ça? Parce que je me mets à la place de Bartimée. Je me dis, si Jésus me demande, Mélé, que veux-tu que je fasse pour toi? Pensez-y chacun de vous. Qu'est-ce que vous demanderiez à Dieu?
1: Une maison.
0: Que veux-tu que je fasse pour toi? Bartimée aurait pu demander, parce qu'il était mendiant, il aurait pu demander des richesses. Il aurait pu demander la justice pour tous les gens qui lui ont fait du mal. Pour tous les gens qui l'ont abandonné, trahi, alors qu'il est sur le chemin sans amis, sans personne. Il aurait pu dire, Dieu, regarde ce qui m'est arrivé, fais-moi justice. Il y a des gens qui ne veulent même pas servir Dieu parce qu'ils ont vécu trop de choses injustes. Il aurait pu demander des tas de choses. Le Fils de Dieu te dit, qu'est-ce que tu veux que je fasse pour toi? Qu'est-ce que tu vas répondre? Demande de l'argent? Rends-moi célèbre? Fais que le pasteur m'aime le plus? Qu'est-ce que tu vas lui répondre? Pourquoi Bartimée, tu mendies, tu n'as plus rien? Pourquoi tu ne demandes pas la richesse? Pourquoi tu ne demandes pas d'avoir une position? Pourquoi tu ne demandes pas la justice? Que Dieu montre à tout le monde qu'il est avec toi. Toi qui es moitié grec, moitié juif. Que Dieu, le Fils de Dieu, montre que c'est toi. Il est avec toi. Pour que tous y voient enfin. Yes, c'est l'homme.
1: This is my time.
0: Qu'est-ce que tu aurais demandé à Dieu? Bartimée avait... Des fois, on lit la Bible, on pense que c'est simple. En fait, non, il avait des tas de choses qu'il aurait pu demander plutôt que la vue. Parce qu'il n'était pas juste aveugle. Il était mendiant, il était seul, il était assis le long du chemin. La cécité, ce n'était pas son seul problème. Et des fois, la cécité, ça ne peut même pas être un problème. Que veux-tu que je fasse pour toi? Mais donc, pourquoi le Fils de Dieu lui demande ça? Comme disait mon mari, est-ce que ce n'est pas évident? Il est aveugle. Comment tu peux lui demander ce que tu veux faire pour lui? Est-ce que ce n'est pas évident? Mais ça n'est pas pour Dieu. Des fois, on se dit... Des fois, on se dit... Dieu, il sait toutes choses. Je n'ai pas besoin de le dire. Mais regardez le processus par lequel Bartimée est passé. L'humilité de son cœur. Il arrive devant Dieu. Il a déjà franchi bien des obstacles. Lui qui était aveugle, Jésus dit, appelle-le. Jésus ne va pas vers lui. Jésus dit, appelle-le, lui qui vienne. Alors, il ne voit pas. Il y a une foule. Il doit se lever. Il doit trouver son chemin jusqu'à Jésus. Il a déjà passé bien des obstacles. Il a laissé tomber son manteau. Il se retrouve devant le Fils de Dieu. Il se dit, ah, maintenant c'est le temps. Et le Fils de Dieu le regarde, qu'est-ce que tu veux? Pourquoi tu ne m'as pas demandé ça quand j'étais assis en bas, là-bas? J'ai passé tout ce chemin pour arriver jusqu'ici. Et là, tu me demandes ce que je veux. Mais Dieu est bon, savez-vous? Dieu ne pose pas la question parce qu'il ne savait pas. Il veut faire jaillir quelque chose dans le cœur de Bartimée, comme il veut faire jaillir quelque chose dans nos cœurs aujourd'hui. Qu'est-ce que tu veux vraiment aujourd'hui que Dieu fasse pour toi? Dis pas non, mais c'est parce qu'il y a ça, il y a les factures, il y a ceci, il y a cela. Ok, réfléchis ici, il y avait une chose. Qu'est-ce que tu veux que Jésus fasse aujourd'hui, now? Et dis-moi, et regarde ton cœur. Regarde ton cœur, regarde ce que ton cœur choisit. Regarde la première chose qui monte en dedans de toi quand on te dit ça. Regarde, examine et regarde qu'est-ce que Dieu en pense. Bartimée a dit que je recouvre la vue. Que je recouvre la vue parce qu'il a compris une chose. La vue, c'est crucial. Il était aveugle et malgré qu'il ne voyait pas, il a cru au Fils de Dieu. Mais il sait que pour diriger tes lendemains, tu as besoin de voir. Pour avancer, tu as besoin de voir. La vue, c'est crucial. Même dans l'Apocalypse, on parle d'acheter un collier pour voir. Parce que voir, c'est important. Voir, c'est quoi, de quoi demain est fait. Voir où je m'en vais, dans quel sens ma vie se dirige. Quel est le but de ma vie? Qu'est-ce que le Fils unique de Dieu attend de moi? Comment puis-je marcher en tant qu'enfant de Dieu? J'ai besoin de voir. Je ne veux pas voir comme tout le monde voit. Je veux voir comme toi, Dieu, tu vois. Il demande ça, il se lève, il dit « Rabboni ». Ça veut dire « maître ». Ah, il a compris quelque chose. Maître, aie pitié de moi, fils de David. Quand je réalise que j'ai besoin de Christ, je ne suis plus en train d'argumenter avec lui. Si tu fais ça, peut-être tu peux faire ça, mais moi ça, je ne suis pas d'accord. Tu es rendu à un point où tu dis « Rabboni, maître ». Je reconnais que jusqu'à présent, j'ai dirigé ma vie d'une certaine façon et je l'ai emmené à ce point de souffrance. Je ne suis plus capable de diriger ma vie comme il se doit. Je reconnais que mes talents, mes pensées, mes suggestions, tout ce que j'ai, c'est pas le parfait. Je reconnais toi seul, Seigneur, est parfait. Toi seul, c'est toute chose. Toi seul, c'est quel est le mieux pour ma vie. Sois mon maître. Je veux baisser les bras. Je veux renoncer à toutes mes discussions. Je veux renoncer à toute mon intelligence. Je veux renoncer à toute chose. Je veux juste reconnaître que tu es Seigneur. Rabboni, vas-y, touche-moi, fais quelque chose de ma vie. Je veux te suivre, je veux suivre ta loi. Je ne veux plus argumenter, je suis fatigué. Je reconnais que je n'ai pas été capable de gérer ma vie comme il faut. Je reconnais que voici où ça m'a mené, mes propres décisions. Maintenant, j'ai besoin que tu prennes les décisions pour moi. Maître, donne-moi la vue. Donne-moi une vision, donne-moi un lendemain, donne-moi quelque chose pour que je vais suivre, je veux marcher avec toi. Il est dit qu'il se leva et le suivit. Voici, maintenant j'ai un but. Voici, maintenant je marche derrière le Christ. Voici, il a tout transformé dans ma vie. Voici, il s'est arrêté pour moi. Voici, il a entendu mon cri. Voici, il m'a appelé, choisi. Voici, il s'est révélé en moi. Comme celui qui m'entend, comme celui qui me parle, comme celui qui m'appelle. Je ne marche pas parce que je marche. Je marche parce qu'il m'a appelé. Voici, il a mis sur ma vie un mandat. Et maintenant, c'est comme ça que je vais marcher. Fils de David, aie pitié de moi. J'ai tellement besoin de toi. Ma vie, je l'ai menée à ma façon et ça m'a apporté nulle part. Ma vie, j'ai fait ce que je voulais. Je me suis privée d'aucun péché. J'ai péché quand j'avais envie. J'ai fait ce que j'avais envie. Et voici ma vie est emmenée à un point où j'en peux plus. Viens maintenant, sois mon maître. Maintenant, viens régner sur ma vie. Maintenant, donne-moi quelque chose. Maintenant, revêt-moi de ton manteau, de ton appel. Revêt-moi de quelque chose. Amen.
1: Amen. Il y a une chose que je ressens fortement. Nous avons parlé de Bartimée qui est aveugle. Puis je ressens que parmi nous, beaucoup sont à une position dans leur vie où ils sont comme aveugles, où ils se demandent, qu'est-ce que je vais faire? Professionnellement, où est-ce que je vais? Il y en a même qui se posent des questions par rapport à leur mariage. Où est-ce qu'on va? Et ils ont besoin de la vue. Ils ont besoin que Dieu vienne les toucher. Vous savez, dans Apocalypse, Mélie l'a parlé tantôt, lorsque Jésus parle à l'église de Laodicée, il dit, viens acheter de moi un collier pour que tu vois. La vue coûte cher. C'est Dieu seul qui ouvre les yeux pour qu'on voit. Parce que tu ne peux pas aller où tu ne vois pas. Tu ne peux pas aller plus loin que ce que tu vois. Tu ne peux pas aller plus loin que ce que tu vois. Et on a besoin que Dieu nous ouvre la vue. Et j'aimerais, si vous voulez bien, on va fermer les yeux. J'aimerais pour prier pour ceux qui sont rendus à ce point-là. Je sens même par rapport aux jeunes étudiants qui se posent des questions sur leur avenir, qui se disent, quelle carrière je vais choisir? J'aimerais prier pour vous. Que Dieu vous ouvre la vue. Que les choses deviennent claires. Que les choix deviennent clairs. Si c'est ton cas, je te demande de venir juste à l'avant, on va prier pour toi. Ça va aller très vite. On ne va pas perdre le temps aujourd'hui. Maintenant, aujourd'hui, on a prêché pour des gens comme les Bartimée. Ce n'est pas pour tout le monde. Si vraiment tu as besoin de Dieu, tu viens devant. Je ne vais pas répéter mon appel.
0: Ou alors peut-être tu es comme moi, tu es Bartimée. Peut-être tu te dis, j'ai tellement besoin de toi. Je ne suis pas capable par moi-même.
1: Jésus.
0: Fils de David, aie pitié de moi. Voici dans ce que je vis, j'ai vu personne délivré de ça. Voici les pronostics qui sont posés sur ma vie. Voici toute la réalité. Je vais vous donner un petit témoignage personnel. Je sais que la plupart de vous ne savent pas, mais je souffre d'un cancer du sang, moi. Et dernièrement, ça a attaqué mon rein. Et ça fait à peu près un an et demi que je suis en traitement pour mon rein. Et là, ils m'ont donné des résultats dernièrement qui ont dit, c'est pas bon. On va faire des tests. Là, j'attends les résultats des tests du néphrologue. Tu vas devoir faire une dialyse deux à trois fois par semaine. Et je me suis arrêtée. Je me suis dit, fils de David, aie pitié de moi. Parce que j'écoutais tout ce qu'ils disaient, les médecins. Et je me dis, j'ai vu personne sortir de là où je suis sortie. Et eux, ils me disent, on n'a vu personne ressembler à ce que tu ressembles avec des tests de sang comme ça. Alors je sais que seul Dieu peut faire quelque chose. Que dans le ciel, il a écrit quelque chose. Et que ce que je peux faire, ma part, c'est de crier. Alors, il ne faut pas que tu aies honte ou que tu sois gêné. Fils de David, aie pitié de moi. C'est toi qui peux faire quelque chose dans ma vie. C'est toi qui peux me relever d'là où j'étais. C'est toi qui peux faire tomber les chaînes. Tu peux faire tomber les liens. C'est toi qui peux détacher les pièges du diable sur ma vie. Fils de David, aie pitié de moi. Seigneur, ouvre les cieux au-dessus.

tout autour de nous comme une grande nuée. Ceux-ci qui font une barrière autour, que cet instant, ce moment, Seigneur. Souviens-toi de nous. Aie pitié de nous,

0: Rabouni, mon maître.
1: Elohim.
0: Alléluia.
1: Adonai.
0: Merci pour ton amour, Jésus.
1: Shammah.
0: Merci pour ton amour, Jésus.
1: Shammah.
0: Merci pour ton amour, Jésus.

0: fait pour moi.
1: Elohim,
0: lève-toi.
1: Adonai,
0: lève-toi. Rise up.
1: Shana,
0: rise up.

un changement radical de tout ce qui a été retenu jusqu'à présent soit brisé au nom de Jésus-Christ. Je veux bénir sa maison. Je veux bénir sa maison. Je veux bénir sa maison au nom de Jésus-Christ. Bénis sa maison au nom de Jésus-Christ. Alléluia, alléluia, alléluia.

0: Seigneur, je vais déclarer tes paroles de
1: bénédiction.
0: Je veux prophétiser, Seigneur, le bonheur. Je veux prophétiser, Seigneur, l'épanouissement pour elle, pour son mari, pour ses enfants. L'épanouissement, Seigneur, dans tous les domaines, financièrement, Seigneur, dans les relations. Déclarer, Seigneur, l'épanouissement. Oh, alléluia, alléluia, alléluia.

prophétise la vie. La vie, Seigneur, sur tout ce qui était mort, sur tout ce qui était restitué. Je prophétise maintenant la vie. La vie en Jésus-Christ. Au nom de Jésus-Christ. Ta vie, Seigneur, ta vie.

Je vous demande de vous mettre debout. Mettre debout, on termine maintenant. On applaudit la sœur Abraham. Amen. On les applaudit ensemble.

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1: 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Quel que soit le combat ou la donne. 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Considérez en effet celui qui a supporté contre sa personne une telle opposition de la part des pécheurs, afin que vous ne vous lassiez point l'âme découragée. 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

Seigneur, il n'y a rien que nous ne désirions plus que ta présence au milieu de nous. Alors que nous chantons, viens, viens au milieu de nous. Viens changer nos cœurs, viens transformer nos vies.

nous battons un petit peu pour ce qui ah, lui, bon, nous, un pile bagaille, hein. On compte tout ça, le bon, nous, hein. Numéro 1, c'est qui ça?

Évangile selon Jean, chapitre 1. Au commencement était la parole, et la parole était avec Dieu, et la parole était Dieu. Elle était au commencement avec Dieu. Tout a été fait par elle, et rien de ce qui a été fait n'a été fait sans elle. En elle était la vie, et la vie était la lumière des hommes. La lumière brille dans les ténèbres, et les ténèbres ne l'ont pas.